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0: South Kensington.
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1: Sortie Est, à l'abri du.
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1: Sortie Ouest, devant le fast-food.
0: Notting Hill Gate.
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0: Holland Park.
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1: Sortie Nord, sous le pont.
0: North Acton.
1: Sortie Nord, devant le cimetière.
0: West Acton.
1: Sortie Est, devant le bureau de poste.
0: Eden Broadway.
1: Sortie Nord, à l'entrée du parc.
0: Broadway Junction.
1: Sortie Ouest, près du kiosque.
0: Rockaway.
1: Sortie Ouest, vers l'église.
0: Ralph Ave.
1: Sortie Ouest, devant la pharmacie.
0: Utica Ave.
1: Sortie Ouest, à l'entrée du parc.
0: Kingston Throop Ave.
1: Sortie Sud, à la station service.
0: Nostrand Ave.
1: Sortie Sud, devant le supermarché.
0: Franklin Ave.
1: Sortie Sud, vers l'église.
0: Park Place.
1: Sortie Ouest, sous le pont. Sortie Nord sur le parking.
0: VDNH.
1: Sortie Sud vers le château.
0: Alexeyevskaya.
1: Sortie Est devant le bourgeois.
0: Alijskaya.
1: Sortie Nord devant le supermarché.
0: Prospect Mila.
1: Sortie Nord sous l'écran vidéo.
0: Sukhlevskaya.
1: Sortie Sud au pied de l'arbre.
0: Turgenevskaya.
1: Sortie Est au pied de la statue.
0: Kitai Gorod.
1: Sortie Nord à l'entrée du parc.
0: Marxistskaya.
1: Sortie Est sur la place.
0: Karl-Marx-Straße.
1: Sortie Sud.
0: Rathaus Merkel.
1: Sortie Ouest devant le cinéma.
0: Hermann.
1: Sortie Sud au pied de Mont-Bavère.
0: Südstern.
1: Sortie Ouest devant l'église.
0: Kneisenau-Straße.
1: Sortie Est au pied de Mont-Bavère.
0: Merida.
1: Sortie Nord devant le Mont-Bavère.
0: Möckernburg.
1: Sortie Sud devant l'école.
0: Jürgstraße.
1: Sortie Nord sous le pont.
2: Lawrence.
1: Sortie Nord près des boîtes aux lettres.
2: Eglinton.
1: Sortie Sud devant la fontaine.
2: Davisville.
1: Sortie Ouest devant la banque.
2: St. Clair.
1: Sortie Nord à la cabine téléphonique.
2: Summerhill.
1: Sortie Est devant le coiffeur.
2: Rosedale.
1: Sortie Est sur le parking à vélo.
2: Young and Bloor.
1: Sortie Nord sous le drapeau.
2: Sherburne.
1: Sortie Ouest sous l'abribus.
2: Castle Frank.
1: Sortie Est à l'entrée du parc.
2: Broadview.
1: Sortie Est à la station de tramway.
2: Chester.
1: Sortie Est sur le parking.
2: Pay.
1: Sortie Est à la station de bus.
3: San Pietro.
1: Sortie Ouest à Bavière.
3: Trastevere.
1: Sortie Nord sous la bus.
3: Pyramide.
1: Sortie Nord devant le muraille.
3: Tuscolana.
1: Sortie Nord sur le marche.
3: Ponte Lungo.
1: Sortie Est devant l'Astorange.
3: Furio Camillo.
1: Sortie Sud devant la plongée.
3: Parco Appia Antica.
1: Sortie Ouest sous la bus.
3: Arco di Travertino.
1: Sortie Sud à la station de service.
3: Porta Furba Quadrano.
1: Sortie Sud devant la pharmacie.
3: Lumidio Quadrato.
1: Sortie Sud sur le parking.
3: Lucio Sestio.
1: Sortie Ouest à la terrasse du café.
3: Giulio Agricola.
1: Sortie Ouest devant le Ferrari.
3: Super Gusta.
1: Sortie Est sous le pain.
3: Cinecittà.
1: Sortie Nord à l'entrée du studio.
2: Hollywood Highlands.
1: Sortie Sud sous le dinosaure.
2: Hollywood Western.
1: Sortie Sud à l'entrée du motel.
2: Vermont Sunset.
1: Sortie Est devant l'hôpital.
2: Vermont Santa Monica.
1: Sortie Nord sur le parking.
2: Vermont Beverly.
1: Sortie Est à la station service.
2: Wilshire Vermont.
1: Sortie Sud devant l'université.
2: Westlake MacArthur Park.
1: Sortie Nord devant le supermarché.
2: 7th Street Metro.

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Lorsque nous étions réunis à table et que la soupière fumait, maman disait parfois: Cessez un instant de boire et de parler. Nous obéissions. Regardez-vous, disait-elle doucement. Nous nous regardions sans comprendre, amusés. C'est pour vous faire penser au bonheur, ajoutait-elle. Nous n'avions plus envie de rire. Une maison chaude, du pain sur la nappe, des coudes qui se touchent. Voilà le bonheur, répétait-elle à table. Puis, le repas reprenait tranquillement, nous pensions au bonheur qui sortait des plats fumants et qui nous attendait dehors, au soleil, et nous étions heureux. Papa tournait la tête comme nous pour voir le bonheur jusque dans le fond du corridor. En riant, parce qu'il se sentait visé, il disait à ma mère: Pourquoi tu nous y fais penser à ce bonheur? Elle répondait: Pour qu'il reste avec nous le plus longtemps possible.

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quand vous serez au milieu de la grande vie paysanne, au milieu d'un champ dans les loins, ou au cœur d'une forêt en automne, vous comprendrez qu'il y a loin de vous au cœur du monde, qu'il y a loin de votre coupe aux lèvres de l'Éternel, et vous écouterez bruire l'automne, et vous entendrez les feuilles tomber de vos arbres intérieurs. Vous entendrez la voix de la terre, et le présent vous sautera aux yeux comme un écureuil qui plonge sur l'arbre de la vigne. 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Croyez à la douceur d'une amitié ou d'un amour, à la main qui serre votre main. Car demain, mais n'y pensez pas, demain éclateront peut-être les nuages et l'orage emportera vos amours. Tenez-les serrés, ne vous endormez pas sur un reproche non formulé, endormez-vous réconciliés, vivez le peu que vous vivez dans la clarté.

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Il y avait un jardin qu'on appelait la terre.

suis pas vraiment le roi des boutons. À quoi c'est dû? J'en sais rien. Peut-être à cette drôle d'idée que j'ai eue un jour. Je m'étais dit, je vais essayer d'écrire la chanson la plus triste du monde. Plus triste que la chanson du gaufret de velours noir qui me faisait pleurer quand j'étais petit. Plus triste que n'importe quelle chanson de Terence Vincent, un cowboy texan qui n'a écrit que des chansons tristes. Plus triste que je me suis souvent demandé de Bobby Hans Koopen, un chanteur belge qui portait un chapeau de cowboy. Comme Terence Vincent. Tiens, peut-être que les chapeaux de cowboy, ça donne le bourdon. Faudrait se pencher sur la question. Je m'étais lancé dans un projet drôlement ambitieux. Il ne s'agissait pas juste d'écrire une chanson triste. Il s'agissait d'écrire la chanson la plus triste du monde. De moi.

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Vous êtes à l'écoute de Radio Air Libre et sur Radio Air Libre, c'est l'heure de l'agenda culturel. Comme tous les jours, même heure, même endroit. Alors en fond sonore, je vous propose aujourd'hui un extrait de Collective Intelligence, le nouvel album de Echoes of Zoo. Ce groupe, on va dire de jazz pour faciliter les choses, un groupe belge et même plutôt flamand. Dans sa composition, il regroupe entre autres des gens qui jouent dans Black Flower, dans Comprohoro ou encore dans The Berengieren, sur Radio Air Libre donc. Je vous propose les annonces d'activités culturelles pour la semaine du 15 au 21 octobre, ce qui vous permet de réserver et d'encore trouver des places à réserver dans ce que je vous annonce. Et à vous de vérifier, moi j'attire votre attention sur une série d'activités, mais à vous de vérifier ou de compléter votre information en allant sur le site des organisateurs. Voici donc les annonces pour la semaine du 15 au 21 octobre. Et on commence par le Centre culturel Jacques Franck qui nous propose le jeudi 15 à 20h du théâtre avec l'avant-première de « Une époque formidable » de Luca Franceschi, une coproduction avec le théâtre Crea Nova. Et puis, il y a Smoke et Crack qui nous proposent ce 15 octobre trois artistes. Ricardo La Foresta qui joue du drumophone solo, ça doit être un truc dans le genre Gaston Lagaffe. Amalia De Orsola qui joue du piano préparé et Bentley Anderson qui nous propose une radiotransmission avec des choses derrière. Ça se passe chez Smoke au 380 de l'avenue Van Volxem à Forêt le 15 octobre. Autre chose, le 15 octobre, il va falloir vous couper un petit morceau. À 19h30 à la librairie Herbe Folle à Anderlecht, une rencontre avec Muriel Hertens à propos de virée. C'est pas une virée où on fait la tournée des bars, c'est plutôt un livre qui parle des licenciements et de ce qui se vit après le licenciement. Le 15 à 19h30 à la librairie Herbe Folle, rue Saint-Guidon à Anderlecht. Et puis également le 15, les rencontres artistiques au Centre culturel Escale du Nord. Enfin, c'est organisé par le Centre culturel Escale du Nord et le Kulturdienst Anderlecht pour les artistes. Alors, le but, c'est de progresser, de se former, d'échanger, de trouver de nouvelles idées. On vous propose comme thème 2026, We're all in this together. Nous sommes tous ensemble dans cette histoire. Et donc, ça se passera le 15 octobre de 12 à 16h30 au centre communautaire de Rink, 7 place de la Vaillance à Anderlecht, à côté du métro Saint-Guidon. Et puis toujours le 15 à 20h à la Jazz Station, un trio avec des musiciens de jazz, bien entendu, deux saxes. Soprano en plus, Mathieu Robert et Pierre Vaiana. Ils sont accompagnés au piano par Fabien Fiorini. La Jazz Station au coin de la rue Wouwermans et de la chaussée de Louvain. Puis on continue en jazz avec le programme du Music Village qui nous propose tous les jours du jazz à 20h30. Ainsi le 15, le jeudi 15, un hommage à Oscar Peterson avec Maxime Moyarts au piano. Suivi le vendredi 16 par Olivier Poumet à l'harmonica, avec le thème de la soirée, le titre de la soirée, c'est « There will never be another Toots », même si Olivier Poumet va essayer d'imiter, bien entendu. Samedi 17, Swing Dealers, les Swing Dealers avec Vanessa Matisse au chant, et ils reprendront le chansonnier de Cole Porter. Suivi le dimanche 18, par Sophia Hayes ou Haas qui chante Nina Simone. Le lundi 19, Brad Guitar Wilson et son band. Alors Brad Guitar Wilson chante et joue de la guitare.
Il sera suivi sur la scène du Music Village le mardi 20 par Théo de Bézieux en trio. C'est un pianiste, Théo de Bézieux. Et puis Anne Wolf le mercredi 21 avec son quartet brésilien et latin jazz. Anne Wolf au piano, bien entendu. Le Music Village au 50 rue des Pierres dans le centre-ville.

rentrée de Parasite, avec comme mot d'ordre, je suppose que c'est un peu de la provocation, brûlons les riches, pas la planète, les riches contre la planète, et on nous propose en tout cas des ateliers et des discussions autour d'un certain nombre de thèmes, comme une formation le 15 et le 16 octobre à Mondo Matongé, sous le thème « Désobéir, s'engager ». Ça se passe de 9h30 à 17h à Mondo Matongé, Bruxelles. Et donc, l'occasion d'explorer les différentes formes et stratégies et formes d'engagement. Mondo Matongé, c'est au 26 de la rue d'Édimbourg à Ixelles, les 15 et 16 octobre. Passons, si vous le voulez bien, au musée Bellevue, qui nous propose un parcours photo. Des histoires qui mettent du baume au cœur, nous dit-on, à l'occasion du 50e anniversaire de la Fondation Roi Baudouin. 16 photos qui racontent des histoires de projets de la Fondation évidemment, des projets qui font réellement la différence. C'est le samedi 17 au musée Bellevue, place des Palais à 1000 Bruxelles, bien entendu. Et également le samedi 17 à midi, une rencontre littéraire à la maison CFC et à la librairie du même nom. Alors, c'est à l'occasion de sortie de deux livres. Le premier s'appelle « Journée 1925-1944 » et le second « Journée 1945-1971 », deux livres de Georges Seferis. La maison CFC numéro 14, voilà, place des Martyrs, dans le centre-ville, pas loin de la rue Neuve. Et on continue avec l'agenda de Bruxelles Panthère et la programmation de l'automne 2026, avec entre autres le samedi 17 octobre à 18h30 une rencontre avec Amine Messal sous le thème « Erreur sur la » trois petits points, une nouvelle rencontre pour poursuivre ensemble la réflexion et le débat, nous dit-on, et ça se passe chez Bruxelles Panthère au 438 chaussée de Mons à Anderlecht. C'est l'arrêt Douvres du tram 81 et la station Aumale pour le métro. Alors un petit rappel, c'est qu'il y a pour l'instant et jusqu'au 17 octobre le Festival des Libertés organisé par Bruxelles Laïque en collaboration avec le Théâtre National. Plein d'activités et un gros programme que je vous invite à consulter et vous pouvez trouver entre autres sur le site du Théâtre National Wallonie-Bruxelles. Pour écrire, La Liberté organise régulièrement des soirées sur l'un ou l'autre thème et on y parle avec l'auteur d'un livre qui est un plaidoyer au niveau social. Ainsi, le 20 octobre, Société à responsabilité très limitée avec Guillaume Vuillemet. Et ça se passe dans différents endroits, je n'ai pas l'adresse ici sous la main. C'est toujours à Bruxelles, bien entendu, mais vous pouvez trouver les renseignements plus précis sur le site de Pour écrire la liberté. Alors, jusqu'au 22 octobre, une exposition au Marny pour les 50 ans de jazz en Belgique, l'existence des lundis d'Hortan. Et en même temps, il y a un livre qui fait le panorama de ces 50 ans d'existence des lundis d'Hortense. Quelques expositions également, comme par exemple celle intitulée « Propaganza », qui est une exposition collective autour du graffiti jusqu'au 30 octobre à l'Escale du Nord, le Centre culturel d'Anderlecht à Skeut, avenue de Skeut, numéro 147. Et il y a des stages également, le
L'expo a lieu jusqu'au 30 octobre et le stage aura, il y a un stage qui aura lieu le 14 octobre. Et plus encore, les 21 et 22 octobre de 14 à 17 heures, un stage créatif, nous dit-on. Plus d'infos au Centre culturel Escale du Nord à Anderlecht. Alors, on est presque au bout. Il y a pas mal d'activités à vous annoncer ces temps-ci. Un atelier ouvert au musée juif de Belgique, ou en tout cas du musée juif de Belgique. Ce musée est fermé pour travaux, mais organise jusqu'au 6 décembre une exposition dans l'espace public avec des peintures d'Arié Mendelbaum. Ils ont reçu une donation de plusieurs tableaux d'Arié. Et donc ces tableaux sont présentés dans des lieux proches du musée. Musée qui est situé rue des Minimes, je vous le rappelle, c'est au Sablon. Enfin, Surgir ASBL présente Nourrir les débris, une exposition d'art visuel, sonore et vivant, nous dit-on. Une exposition qui regroupe 11 artistes jusqu'au 29 octobre. Et ça se passe à la brasserie Atlas, 15 rue du Libre-Examen, près du pont du canal à Anderlecht. Et on nous annonce déjà que le 29, donc, c'est-à-dire le dernier jour de l'expo, il y aura un finissage à partir de 14 heures. Voilà, c'est tout pour aujourd'hui. Je vous rappelle que si vous voulez nous faire parvenir des annonces d'activités culturelles pour cet agenda, qu'il y a pour ce faire une adresse électronique qui est très pratique et que je vérifie régulièrement. C'est tout simplement agenda@radioairlibre.net. agenda@radioairlibre.net pour vos annonces d'activités. Voilà pour aujourd'hui, c'est fini l'agenda et je vous propose de passer à la suite des programmes de Radio Air Libre.

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Bonjour à tous et à toutes, c'est la musique adoucit les mœurs. La musique adoucit les mœurs comme chaque semaine, même heure, même endroit sur Radio Air Libre, par la voix des ondes à Bruxelles et puis également par les moyens informatiques et téléphoniques. Vous pouvez nous écouter un peu partout dans le monde. Chaque semaine, dans la musique adoucit les mœurs, des sujets, des chansons aussi qui parlent de la guerre, de la lutte contre les guerres, les violences, etc., etc. Ce sont deux grands thèmes qui nous accompagnent depuis de longues années déjà, depuis plus de 40 ans. Et oui, cette émission La musique adoucit les mœurs a commencé à l'époque des radios libres. Et au fil des ans, des sujets très divers ont été abordés. On a beaucoup parlé à certains moments de l'objection de conscience, à d'autres moments de la lutte contre les missiles et les autres armes nucléaires. Et puis, des tas d'aspects qui ont un lien avec la paix et la recherche de la paix. Pacifisme, l'antimilitarisme, la lutte contre les différents types d'armement, et aussi les liens qu'il y a entre paix, ou plutôt absence de paix, et toute une série d'autres sujets comme l'éducation, la santé, les problèmes économiques, les droits humains. Et on vous en parle de différents points de vue. Parfois on va plutôt aborder le côté juridique, le côté humanitaire, une autre fois, ou encore géopolitique. Sans oublier qu'on parle aussi de la lutte contre les violences qu'on pourrait qualifier de civiles, mais plutôt d'inciviles. Je pense à la violence conjugale, par exemple, également la présence d'armes dans la population, armes légères et autres. Et en contrepartie, l'éducation à la paix, qui est évidemment un élément très important et auquel il faudrait accorder plus d'importance encore. Sans oublier des séquences historiques ou des émissions consacrées à un portrait de l'une ou l'autre personnalité, par exemple des prix Nobel de la paix, ou des gens qui ont beaucoup œuvré pour cela. Je pense ici à des gens comme Dominique Pire, comme Albert Schweitzer, comme Martin Luther King, personnes auxquelles nous avons déjà consacré des émissions par le passé. Aujourd'hui, dans l'émission La musique adoucit les mœurs, eh bien, il y aura comme d'habitude des sujets divers. On parlera d'abord de la non-violence et en tout cas des origines du mot de la non-violence à travers un article paru dans l'Alternative non-violente en France. On parlera également du fléau invisible des mines et des engins explosifs avec un texte venant de MSF. Et puis un texte venant de la CNAPD dont on vous préparera en morceaux et qui fait le bilan en argent, en milliards, de ce que peut bien coûter la course aux armements. Mais avant ça, eh bien, une petite chanson, et je vous propose d'écouter une chanson de Victor Jara, enregistrée en 1971, « El derecho de vivir en paz », vous avez compris, ça veut dire « le droit de vivre en paix ». On écoute Victor Jara.

El derecho de vivir en paz. Victor Jara qui avait un petit problème au démarrage, là, comme vous avez pu vous en rendre compte. En fond sonore, pour aborder le premier sujet de cette émission, la musique adoucit les mœurs d'aujourd'hui. Le piano de Nicolas Horvath, surtout ce monsieur au piano, dans une œuvre de Anne-Louise Brion de Jouy, qui a vécu à la fin du XVIIIe siècle, au début du XIXe siècle. C'est la sonate numéro 11 que je vous propose en fond sonore pour aborder, comme je l'ai dit, le premier sujet de cette émission, qui est donc les origines du mot non-violence. Un article publié dans la revue française Alternative Non-Violente, et qui un numéro qui date de septembre 2026, et où Alain Refallo, qui est le rédacteur en chef d'Alternative Non-Violente et militant chercheur au Centre de ressources de la non-violence, nous explique donc les origines de ce mot, un mot qui a éventuellement, dont on peut dire qu'il a changé de sens au fil des ans, et au fil des siècles en tout cas, et depuis la militance de Gandhi, dans le monde occidental en tout cas, il a changé également de... de définition. Le mot non-violence semble aujourd'hui familier, écrit Alain Refallo, il appartient au vocabulaire politique, philosophique et militant contemporain. On l'associe spontanément à Gandhi, aux luttes pour les droits civiques ou aux formes modernes de résistance civile. Pourtant, son histoire demeure largement méconnue. D'où vient exactement ce mot? À quel moment apparaît-il dans la langue française et dans quel contexte est-il employé pour la première fois? Et surtout, comment un terme aujourd'hui chargé d'une forte portée éthique et politique a-t-il pu émerger dans des usages initialement très éloignés de la pensée gandhienne? Gandhienne, c'est-à-dire de Gandhi, donc. L'origine du mot non-violence, continue Alain Refallo, constitue une énigme linguistique autant qu'historique. Car si l'idée d'agir sans violence traverse de nombreuses traditions spirituelles et philosophiques depuis l'Antiquité, le mot lui-même est étonnamment récent. Longtemps, les sociétés ont pensé la guerre, la domination ou la contrainte sans éprouver le besoin de nommer explicitement leur contraire. Ce décalage entre l'ancienneté de l'idée et la relative nouveauté du terme mérite d'être interrogé. Continue Alain Refallo. Le mot non-violence, dit-il, n'est pas né dans le contexte des luttes anticoloniales du XXe siècle. Bien avant Gandhi, il apparaît en langue française dans des textes juridiques du début du XIXe siècle, avant de circuler dans la lexicographie, les milieux anarchistes et certaines réflexions pacifistes. À travers ces usages successifs, le terme change progressivement de statut, d'abord catégorie technique du droit. Il devient peu à peu une notion morale, puis une idée de lutte et de transformation sociale.

Les premières occurrences du mot non-violence apparaissent en langue française dès le premier tiers du XIXe siècle dans les ouvrages de droit. Le terme est employé dans un cadre juridique précis lié à la théorie de la possession et de la prescription acquisitive. Il sert à qualifier la paisabilité d'une possession, c'est-à-dire l'absence de violence dans l'acquisition ou l'exercice d'un droit. Le nom de non-violence, parfois écrit sans trait d'union, est utilisé au sens de sans, sans violence, non-violence, sans violence. La notion ne renvoie donc pas encore à une doctrine morale ou politique, mais à une qualité juridique de la possession. Dans le cadre de l'usurpation, la possession doit être exercée sans recours à la violence pour produire ses effets. Cette exigence est traditionnellement exprimée par l'adjectif « paisible ». Ainsi, parmi les conditions requises par l'article 2261 du Code civil français, pour prescrire, la possession doit être continue et non interrompue, paisible, publique, non équivoque et à titre de propriétaire. La paisabilité signifie précisément que la prise ou le maintien de la possession sont exempts de violence. Cette exigence possède des racines anciennes, puisqu'on en trouve une formulation très proche dans le droit romain, continue Alain Réfalot. Il continue en disant que cette origine juridique du mot non-violence en langue française montre que le terme, avant d'être investi d'une portée philosophique ou politique au XXe siècle, relevait d'un usage juridique précis, circonscrit et techniquement défini. Étape suivante, à la fin du XIXe siècle, avec l'émergence du mot non-violence dans les milieux anarchistes. À la fin du XIXe siècle, le mot non-violence apparaît en langue française dans des publications issues du courant anarchiste, tandis que des formes de pensée et de pratiques explicitement non-violentes s'y développent parallèlement. Ce moment est particulièrement important car il marque le passage d'un usage strictement juridique du terme à son entrée dans le champ des luttes sociales et politiques. Je précise ici qu'il y a eu, au sein du mouvement anarchiste, toujours une confrontation d'idées entre les adeptes de la pratique et ceux de la, je dirais plutôt de la théorie, les uns n'hésitant pas à faire le coup de force et à utiliser des armes ou des explosifs, et les autres étant plutôt des pacifistes, allant jusqu'à être végétariens pour ne pas faire de mal aux animaux. Le choix des méthodes de lutte dans le courant anarchiste a toujours fait l'objet de débats intenses, notamment après l'échec de la stratégie de la propagande par le fait et les assassinats ciblés, écrit Alain Réfalot. Chez plusieurs théoriciens et militants anarchistes, le refus de la violence entre en tension avec l'exigence révolutionnaire qui traverse ce courant politique. C'est dans ce cadre que le mot non-violence apparaît ici ou là dans des publications anarchistes. Armand, c'est un auteur, qui est une figure majeure de l'anarchisme individualiste, utilise le mot dès 1904. Il défend l'idée d'une révolte consciente et non violente. Certains commencent à mettre clairement en évidence que la fin ne peut être séparée des moyens et que la violence ne saurait conduire à une société libérée de la domination. Mais déjà, le mot suscite débat. Parfois associé à la résignation et à la passivité, il est alors contesté. Et donc il y a à un certain moment des personnages comme Gandhi ou Martin Luther King qui font évoluer l'usage qu'on fait de ce mot non-violence, comme on va le voir dans la suite du texte. Au début du XXe siècle, écrit Alain Réfalot, le terme est déjà employé, mais il ne renvoie pas encore à une doctrine clairement stabilisée. C'est dans ce contexte qu'intervient la contribution décisive de Gandhi.
l'avocat d'origine indienne qui deviendra le libérateur de l'Inde. Gandhi ne crée pas ex nihilo le mot non-violence. Il rencontre un terme déjà présent dans les langues européennes, mais encore flottant et marginal. Cependant, il va lui donner une profondeur nouvelle en l'associant à une tradition philosophique et spirituelle beaucoup plus ancienne, celle de l'ahimsa, notion issue des traditions jaïnistes, bouddhistes et hindoues. Le terme sanskrit ahimsa signifie littéralement le refus de nuire à tout être vivant, en pensée, en parole et en acte. Pendant plusieurs années, Gandhi hésite sur les mots permettant de rendre cette idée dans un langage politique moderne. En Afrique du Sud, il emploie d'abord l'expression anglaise « passive resistance », résistance passive, qu'il juge rapidement insatisfaisante, car il suggère une attitude de faiblesse. Le mot, pas Gandhi. Il forge alors le terme satyagraha, attachement à la vérité ou force qui naît de la vérité, pour désigner une pratique de lutte active fondée sur la désobéissance civile et la force morale. Le passage décisif s'opère en 1919, continue Refalo, après les violences qui accompagnent la campagne contre les lois Rowlatt en Inde. Gandhi suspend le mouvement de désobéissance civile. Dans un communiqué du 18 avril 1919, il justifie cette décision en rappelant que la satyagraha ne peut être efficace que s'il repose. C'est le satyagraha, sorry. Donc il ne peut être efficace que s'il repose simultanément sur satya, c'est la vérité, et ahimsa. C'est dans ce texte qu'il traduit explicitement ahimsa par non-violence en anglais, en écrivant « Satya, Truth, and Ahimsa, Non-Violence, Together make the parent drunk ». Ainsi, Gandhi ne se contente pas de reprendre un mot disponible, il lui donne une fonction structurante. La non-violence cesse d'être une simple absence de violence ou une qualité morale, elle devient le principe organisateur du satyagraha, au même titre que la vérité. Gandhi expliquera par la suite qu'il cherchait un terme capable d'exprimer non seulement une abstention de nuire, mais une force positive, une énergie orientée vers la transformation des relations humaines et des structures politiques. L'histoire du mot connaît alors une inflexion décisive. D'une catégorie descriptive issue du droit, la non-violence devient une philosophie de l'action capable d'unifier plusieurs dimensions jusque-là dispersées. Refus du meurtre, exigence morale, résistance politique et transformation sociale. Nommer la non-violence a constitué une étape décisive pour pouvoir la penser, puis la pratiquer comme une véritable force politique. Donc un article de Alain Refalo paru dans le numéro 220 d'Alternatives non-violentes en septembre 2026, mais qui n'est pas daté en tant que tel, même s'il fait référence à des travaux, entre autres juridiques, de la fin du XIXe siècle et du début du XXe siècle.

les origines du mot non-violence, bien entendu, avec en fond sonore Nicolas Horvat au piano dans cette sonate qui est la sonate numéro 11 de Anne-Louise Brion de Jouy.

C'était Crass avec Nagasaki Nightmare et on continue cette émission La musique adoucit les mœurs avec en fond sonore la deuxième suite d'Ostrobotnie du Sud d'un compositeur qui est peu connu en Belgique, Toivo Kuula. C'est le Turku Philharmonic Orchestra sous l'élection de Leif Zegerstam qui nous l'interprète. Et l'Ostrobotnie du Sud, c'est en fait au centre et à l'ouest de la Finlande, comme ça, au nord d'Helsinki, en face de la Suède. Comme ça, vous savez tout. Et on va continuer cette émission avec, avec les mines antipersonnelles, entre autres, et autres engins explosifs qui sont un fléau. Ce que MSF, Médecins sans frontières, appelle le fléau invisible des mines et des engins explosifs. C'est le titre d'un article paru dans le numéro 182 de MSF Magazine, trimestriel, c'est le numéro d'août à octobre 2026. Les combats se sont tus dans de nombreuses régions de Syrie, pourtant, pour les habitants de Deir ez-Zor, dans l'est du pays, le danger reste omniprésent, écrit MSF. Dissimulés dans les champs, les villages ou les bâtiments abandonnés, les mines terrestres et les engins explosifs continuent de blesser et de tuer des civils plus d'un an après la fin du conflit. Pour Médecins sans frontières, cette menace invisible constitue aujourd'hui une véritable urgence médicale et humanitaire.

Et MSF fait avec la Syrie un peu le résumé des problèmes que pose ce type d'armement et les résidus des guerres et des conflits, parfois pendant des dizaines d'années. C'est le cas au Laos, comme j'en ai déjà parlé à de nombreuses reprises dans cette émission. Une guerre qui laisse des traces durables, c'est aussi comme ça que les MSF qualifient la situation en Syrie. Et plus particulièrement, on prend l'exemple de Deir ez-Zor, une des régions les plus contaminées de Syrie par des restes explosifs de guerre. Chaque jour, écrit MSF, des hommes, des femmes, des enfants risquent leur vie simplement en accomplissant des gestes ordinaires. Cultiver un champ, faire paître des animaux, ramasser des truffes ou retourner dans une maison abandonnée. Entre avril 2025 et avril 2026, les équipes de MSF et de la direction de la santé syrienne ont pris en charge plus de 215 personnes blessées par des mines, des munitions non explosées ou des engins abandonnés à l'hôpital national de Deir ez-Zor. Durant cette période, 24 personnes sont décédées de leurs blessures et 58 patients ont subi une amputation traumatique. Ces chiffres témoignent d'une réalité brutale, même lorsque les combats cessent, leurs conséquences continuent de frapper les populations. Les enfants sont les premières victimes de ces armes explosives, continue MSF. Près de la moitié des victimes, d'ailleurs, qui sont soignées dans les hôpitaux d'MSF, sont des enfants. En fait, c'est un problème de curiosité propre à leur âge. Les curiosités naturelles les conduisent parfois à explorer des bâtiments abandonnés ou à jouer dans des zones contaminées. D'autres accompagnent leurs parents dans les travaux agricoles et se retrouvent exposés au même risque. Pour ces enfants, les blessures physiques s'accompagnent souvent de lourdes conséquences psychologiques et sociales qui les suivront toute leur vie. Alors, il y a surtout un problème d'absence de services spécialisés. Au-delà de l'urgence médicale, écrit MSF, les victimes se heurtent à un autre obstacle, l'absence des services de réadaptation pour les blessés. Mohamed, cite comme exemple cet homme-là. Mohamed, qui est un agriculteur de Deir ez-Zor, a perdu ses deux jambes après avoir marché sur une mine. Avant l'accident, il travaillait chaque jour pour subvenir à ses besoins. Aujourd'hui, il dépend largement de sa famille pour les tâches les plus simples. Comme beaucoup d'autres blessés, il manque d'accès à des prothèses adaptées et à des services de rééducation. Dans toute la région, les besoins sont immenses. Les survivants ont souvent besoin de chirurgie, de réadaptation physique, de soutien psychologique et d'un accompagnement leur permettant de retrouver une certaine autonomie. Pourtant, ces services restent insuffisants. On se trouve aussi devant la situation d'un système de santé qui est évidemment saturé et un manque criant de moyens pour les survivants. Pour de nombreux blessés, écrit MSF, atteindre un hôpital relève déjà du défi. Les victimes vivent fréquemment dans des zones rurales éloignées et doivent parcourir de longues distances avant de recevoir des soins. Le manque d'ambulances et le nombre limité de structures spécialisées augmentent les risques de complications graves. Les professionnels de santé de Deir ez-Zor sont confrontés à une situation particulièrement complexe. Le nombre de blessés dépasse régulièrement les capacités disponibles, tandis que la pénurie de personnel qualifié et d'équipements médicaux complique encore la prise en charge. La présence de mines et d'engins non explosés représente également une menace dans la mesure où elle freine la reconstruction. Les mines ne blessent pas seulement les personnes, écrit MSF, elles entravent également la reconstruction du pays. Des écoles, des infrastructures hydrauliques, des centres de santé et des zones résidentielles restent contaminées, limitant l'accès aux services essentiels et compliquant l'intervention des organisations humanitaires. Alors encore un autre problème, c'est les intempéries et les problèmes climatiques, les inondations qui surviennent. Par exemple, celles qui sont survenues au printemps 2026
ont même déplacé certains engins explosifs, rendant plusieurs zones encore plus dangereuses. Pour les communautés, cela signifie vivre dans une incertitude permanente. Un champ cultivé aujourd'hui peut cacher un danger mortel demain.

Et donc, il est urgent de déminer, ce qui n'est pas toujours facile. Il faut des gens pour faire ça, des gens expérimentés, sinon ils s'en prennent plein la gueule, au propre comme au figuré. Et donc, face à cette situation, MSF appelle à accélérer les opérations de déminage et à renforcer l'accès aux soins spécialisés. Car si la guerre est terminée, dans de nombreuses zones de Syrie, ses conséquences continuent de se faire sentir chaque jour. Tant que les mines resteront enfouies sous terre, les civils de Deir ez-Zor continueront de payer le prix d'un conflit qui semble pourtant appartenir au passé. Voilà, alors ici je vous ai donné un exemple à travers ce texte de MSF, paru dans leur magazine à l'automne, enfin, ou octobre 2026. Mais il y a d'autres organisations qui font également du travail sur le terrain, parfois d'ailleurs dans le cadre d'un consortium. C'est le cas, je pense, à Handicap International. Mais il y a évidemment bien d'autres organisations qui s'occupent de ce genre de problème, à la fois le problème d'assistance médicale, de créer des dispensaires, des hôpitaux, même s'ils sont des hôpitaux de campagne, et donc éphémères par définition. Et d'un autre côté, le problème du déminage qui est pris à bras-le-corps, mais qui nécessite du personnel particulièrement aguerri pour ne pas qu'il subisse les conséquences mortelles ou blessures graves suite à une erreur de manipulation.

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1: La musique adoucit les mœurs sur Radio Air Libre et on va continuer avec une chanson de Claude Nougaro qui fait référence à l'armement nucléaire et à ses conséquences. Et ici, c'est une version qui avait été enregistrée par Moran sur un album intitulé Nougaro ou l'espérance en l'homme, un album sorti il y a quelques années déjà et toujours. Je vais donc vous faire écouter la chanson. 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

0: On continue après Moran, on continue la musique adoucit les mœurs avec ce morceau interprété par le Mitchell Rolf Trio avec Charlie Smith, The Catbird Beat, qui va nous permettre d'aborder le dernier sujet de cette émission, la musique adoucit les mœurs d'aujourd'hui, et qui est un extrait d'un communiqué de presse de la plateforme Stop Militarisation, envoyé par la CNAPD, ou le CNAPD, je ne sais plus, qui fait référence au rapport du CIPRI, rapport annuel, avec un large topo des dépenses d'armement et de la course mondiale aux armements. Et c'était aussi en réaction à la manifestation européenne Welfare Not Warfare, suite à cette foire aux armements qui s'est tenue le 14 juin 2026 à Bruxelles. En 2025, note la coordination, la plateforme, les dépenses militaires mondiales ont augmenté pour la 11e année consécutive, atteignant 2887 milliards de dollars. C'est ce qu'indique le rapport 2026 de l'Institut suédois de recherche sur la paix, le Stockholm Institute for Peace, le Stockholm International Peace Research Institute, exactement, qui était paru le 27 avril 2026, donc. Il s'agit d'une hausse, cette année 2025, de 2,9 par rapport à 2024. Et la suite, ce ne sera pas mieux, ce sera encore pire. Si l'on exclut les dépenses militaires des États-Unis qui ont également légèrement diminué, la hausse mondiale des dépenses militaires est à nouveau impressionnante. Plus 9,2% indique la plateforme. Continent européen, les régions où les dépenses militaires ont le plus augmenté en 2024, plus 14%, c'est une augmentation en 2025, par rapport à 2024, plus 14% donc. L'accélération de la militarisation des États européens membres de l'OTAN ont entraîné la plus forte augmentation annuelle des dépenses en Europe centrale et occidentale depuis le début de la guerre froide. En 2025, les dépenses militaires des États membres européens de l'OTAN ont augmenté plus rapidement qu'à tout autre moment depuis 1953, indique le CIPRI. Entre 2016 et 2025, les dépenses militaires de ces États ont plus que doublé. On a une augmentation de 100%. 102, très exactement. Il s'agit là d'une évolution extrêmement inquiétante, nous dit la plateforme, qui est la conséquence de tensions géopolitiques croissantes vis-à-vis desquelles la politique de puissance militaire constitue la réponse presque exclusive, asphyxiant progressivement le droit international, les structures des Nations Unies et la diplomatie. Bien que les dépenses militaires des pays européens membres de l'OTAN, c'est-à-dire 559 milliards de dollars en 2025, soient trois fois supérieures à celles de la Russie, 190 milliards de dollars, l'OTAN s'est engagée à relever la norme des dépenses militaires de 2% à 5% du PIB à l'horizon 2035, dont 3,5% pour les dépenses militaires strictes. Alors en Belgique, quel est le topo? Je rappelle que ce sont des chiffres de l'année 2025 et que les choses ont bougé à la hausse depuis lors, et pas seulement en Belgique. Mais en 2025, indique le communiqué, la Belgique a augmenté ses dépenses militaires de 59% par rapport à 2024 pour atteindre, tenez-vous bien, 14,5 milliards de dollars. Au même moment, le gouvernement a annoncé des mesures d'austérité importantes provoquant de nombreux troubles sociaux. Des mesures dont les retombées budgétaires ne comblent même pas l'augmentation du budget de l'armée. La Belgique occupe désormais la 28e place, contre la 32e auparavant, dans le classement mondial des pays ayant les dépenses militaires les plus élevées. Si le plan budgétaire de la vision stratégique de la défense 2025 est respecté, notre pays dépensera au total sur l'ensemble de la législature, c'est-à-dire jusqu'en 2029, pas moins de 28,3 milliards d'euros de plus pour l'armée par rapport à 2024. « La Commission européenne a proposé c'est le plan Rearm Europe, qui est devenu Readiness 2030. Donc la Commission européenne a proposé que les États puissent consacrer 1,5% supplémentaire de leur PIB à des dépenses militaires hors du cadre budgétaire européen. Pour toutes les autres dépenses publiques, l'injonction reste la réduction du déficit public, qui doit être maintenu en dessous des 3% du PIB. Malgré cela, les exercices budgétaires de l'Arizona s'avèrent toujours plus violents. Au lieu d'économies effectives, des milliards de fonds publics sont prélevés sur pratiquement tous les secteurs. Sécurité sociale, qu'y a-t-il d'autre ? Retraite, transport public, asile, migration, climat, coordination, coopération au développement, etc. afin de pouvoir payer la facture colossale de la défense. La plateforme Stop Militarisation, plateforme nationale regroupant des dizaines d'organisations de la société civile, de syndicats et du mouvement pour la paix, s'oppose à ce pillage de nos fonds publics. Il est illusoire de croire que plus d'armes et des armées plus importantes garantissent notre sécurité, continue la plateforme. L'histoire nous enseigne au contraire qu'elles alimentent la défiance entre les États, sapent la coopération et exacerbent les tensions et la menace de guerre. La militarisation éloigne toujours plus les États de la coopération internationale, pourtant indispensable pour faire face aux menaces planétaires urgentes, tels que le changement climatique ou l'armement nucléaire. La militarisation attise les troubles sociaux et compromet la justice sociale et donc la sécurité des citoyens et des citoyennes. Pour ces raisons, la plateforme belge Stop Militarisation et la plateforme européenne Stop Rearm Europe appellent à participer à la manifestation européenne contre la militarisation qui s'est déroulée à Bruxelles le dimanche 14 juin sous le slogan « Pour la justice sociale et contre la guerre ». Manifestation qui s'est donc déroulée à un moment crucial à la veille du Conseil européen et quelques semaines avant le sommet de l'OTAN d'Ankara. C'était en juillet, en juin et en juillet 2026. Voilà qu'on arrive tout doucement à la fin de cette émission, mais on va encore écouter une petite chanson, une chanson qui est extraite d'un album compilation qui tente d'attirer l'attention sur la problématique des enfants soldats d'ici et d'ailleurs. Et je vous propose une chanson par Mello, Enfants du chaos.
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C'était Mélo avec Enfant du Chaos pour terminer cette émission. La musique adoucit les mœurs d'aujourd'hui, une émission que vous pouvez écouter chaque semaine, même au même endroit, sur Radio Air Libre. Vous pouvez même la réécouter sous forme de podcast à partir du site de Radio Air Libre, la réécouter, la télécharger, la transférer, comme vous voulez. On se retrouve la semaine prochaine, même heure, même endroit, pour la suite de nos aventures, et en tout cas pour la suite des émissions de Radio Air Libre, et plus particulièrement de l'émission La musique adoucit les mœurs, qui se termine.

0: et la démocratie, le PAC, Présence et Action culturelle, la plateforme Palestine Watermal-Boisfort et le comité belge de soutien au peuple sahraoui. Si la Palestine et le Sahara occidental ont un passé différent, leur situation actuelle est comparable en certains points. D'un côté, une néocolonisation violente depuis une soixantaine d'années qui aboutit à une succession de guerres et à un nettoyage ethnique. De l'autre, une décolonisation inachevée et une occupation parfois brutale depuis plus de 50 ans. Et pour chaque peuple en souffrance, des droits humains bafoués et une résistance à la volonté d'effacement de l'occupant. La conférence est introduite par Cathy Mayer de la plateforme Palestine de Watermal-Boisfort.
1: Nommer les choses, c'est lutter contre leur effacement. Témoigner, c'est en garder la mémoire. C'est la forme la plus élémentaire de la résistance. C'est refuser la disparition et c'est refuser la complicité. Sur les ruines de la Deuxième Guerre mondiale, les nations se sont réunies pour élaborer les droits de l'homme universels, le droit international, des tribunaux internationaux. Les pays étaient peu nombreux à l'époque. Ils le sont beaucoup plus maintenant. Tous les pays colonisés ont rejoint l'ONU. Mais l'ONU ne joue plus son rôle de gardien des droits internationaux et les droits universels ne sont plus universels pour tout le monde. Qu'en est-il des résolutions de l'ONU et du droit international quand sont bafoués le droit à la souveraineté, à l'autodétermination des peuples colonisés? Qu'en est-il de la complicité des nations dont les intérêts économiques décident de la politique et priment sur les droits humains? Nommer les souffrances, les violences, les vols des ressources et des terres, la répression, les emprisonnements, les massacres, c'est ce dont la plateforme Palestine-Boisfort veut parler ce soir, par la voix de nos deux invités qui vont vous éclairer sur ce volet du droit international tellement mis à mal et sur le choix politique des gouvernements complices de ces violations, au travers des cas particuliers de la Palestine et du Sahara occidental, un conflit qui est tout à fait oublié. Je vous souhaite une bonne conférence.
2: Merci Cathy pour cette introduction. Donc en effet, je travaille sur les occupations prolongées, entre autres la situation du Sahara occidental et de la Palestine. Donc c'est avec beaucoup de plaisir que je suis là pour en discuter ce soir, d'autant plus que cette fois-ci, on en parle de ces deux situations ensemble. Et c'est ce que je disais, c'est parfois rare quand même, parce qu'on a un peu l'habitude de regarder la Palestine d'un côté et le Sahara occidental de l'autre. Donc c'est tout à fait chouette d'organiser ce genre d'événement. Pour plusieurs raisons, parce qu'en fait, il y a de nombreuses analogies qui peuvent tout de même être tracées par rapport à ces deux situations, même si elles ont leurs différences, j'y reviendrai. Mais aussi car avoir cette analyse plus globale, ce regard plus général sur les situations, permet aussi de déceler une certaine humeur politique actuelle au-delà de certaines spécificités. Donc ces deux situations différentes, je ne vais pas revenir sur tout l'historique, mais donc le Sahara occidental, qui est une ancienne colonie espagnole. En 1963, le territoire est inscrit sur la liste des territoires non autonomes par l'Organisation des Nations Unies. Ça veut dire que c'est un territoire qui ne s'administre pas encore de manière autonome et qui n'a donc pas encore achevé le processus de décolonisation jusqu'en 1975, quand le Maroc prend le contrôle de ce territoire et ne le lâche plus. La Palestine, c'est une situation un peu différente puisqu'on a un mandat britannique jusqu'en 1948 qui prend fin. La Palestine passe dans les mains de divers États, dont à l'issue de la guerre des Six Jours en 1967, Israël qui prend le contrôle tant de la bande de Gaza que de la Cisjordanie et qui, encore une fois, maintient ce contrôle jusqu'à aujourd'hui. Donc on a deux situations différentes, mais ce sont deux situations qu'on appelle d'occupation. Ce sont des situations d'occupation régies par le droit international, avec une différence qui est quand même assez importante, c'est que le Maroc, lui, ne s'est jamais reconnu comme puissance occupante du territoire, a toujours considéré qu'il était présent sur son territoire, qu'il était souverain au Sahara occidental, là où Israël, c'est un peu différent. À Jérusalem-Est, les prétentions de souveraineté, elles sont tout à fait assumées. pour ce qui concerne le reste du territoire, même si on comprend qu'en fait Israël pense qu'il s'agit là de son territoire, Israël ne le formule peut-être pas aussi explicitement. J'y reviendrai, mais donc des fois, par exemple, la Cour suprême israélienne, elle va appliquer certaines dispositions du droit de l'occupation. Bien entendu, ce sont des dispositions choisies sélectivement. Ce sont les dispositions qui permettent à Israël d'intervenir, aux autorités israéliennes d'intervenir en territoire occupé. Mais donc c'est quand même une différence entre les deux. Mais il n'en demeure pas moins que pour le droit international, ce sont deux situations d'occupation qui sont caractérisées par des violations des droits humains systématiques, dans l'un cas comme dans l'autre, par une répression de toute contestation de la présence de l'État occupant. C'est vrai que face un peu à toutes ces violations, on peut se demander quelle est encore la place du droit international, que dit le droit international. Donc c'est un peu de ça dont je vais vous parler ce soir. Je vais essayer de vous donner quatre clés de lecture en droit international et puis discuter aussi un peu des perspectives, des instances, qu'elles soient politiques ou judiciaires, qui sont actuellement saisies de ces deux questions. Alors tout d'abord, pour les grands principes de droit international, les grandes règles, le point de départ de la réflexion doit être qu'il s'agisse du Maroc ou d'Israël, en droit international en tout cas, ils n'ont pas le droit d'être là. Donc la première obligation qui revient à ces États, c'est de quitter le territoire. Ça, en 1975, la Cour internationale de justice l'avait dit concernant le Sahara occidental, qu'elle ne pensait pas qu'il y avait des liens de souveraineté entre le Maroc et le territoire du Sahara occidental. Elle l'a dit au plus tard, en tout cas en 2024, pour la Palestine, où elle dit qu'en tout cas, aujourd'hui, il faut considérer que l'occupation est illicite. Et d'ailleurs, le Conseil de sécurité, très tôt après la prise du contrôle de Maroc et très tôt après la prise de contrôle d'Israël, avait passé des résolutions qui demandaient aux deux États de se retirer. Donc ça, c'est le point de départ. Et ça vaut même si ces États respectaient complètement les droits humains. Donc si demain, Israël ou le Maroc se met à respecter complètement les droits internationaux des droits humains ou le droit de l'occupation, ça ne veut pas dire qu'ils peuvent en rester pour autant. Pourquoi ? Parce qu'en fait, ces deux peuples bénéficient de ce qu'on appelle, et là ce sera mon deuxième point, le droit à l'autodétermination. Donc, je suis sûre que vous avez tous entendu parler ici dans cette pièce. Donc le droit à l'autodétermination qui veut dire plusieurs choses, qui veut tout d'abord dire que le peuple a le droit de s'autodéterminer, donc de décider de son statut politique, ce qui comprend l'accès à l'indépendance, entre autres. Et là aussi, on devine une petite différence entre le Sahara occidental et la Palestine, puisque la Palestine, contrairement aux représentants du peuple sahraoui, a pu exercer certaines fonctions qui sont des fonctions d'État, c'est-à-dire que la Palestine a rejoint certains traités, a rejoint certaines organisations internationales, donc toute une série de choses qui sont réservées en principe aux États. Et d'ailleurs, la Palestine est quand même largement reconnue comme État par de nombreux États. Donc il y a un processus d'accès à l'indépendance qui est beaucoup plus marqué pour la Palestine que pour le Sahara occidental. Mais il n'en demeure pas moins que les deux États ont le droit, enfin les deux peuples ont le droit à l'autodétermination. Je vous l'ai dit, c'est l'accès à l'indépendance, mais pas que. Le droit à l'autodétermination, c'est également la souveraineté permanente sur les ressources naturelles. Le peuple a la souveraineté sur ses ressources naturelles. Et les ressources naturelles, dans un cas comme dans l'autre, c'est un très grand enjeu pour les puissances occupantes. C'est avec ces ressources qu'elle commerce aussi, notamment avec nos États par ailleurs. Et ce que fait par exemple l'Union européenne pour l'instant, c'est dire bon, ben on va par exemple pour la Palestine, on va étiqueter différemment. Donc oui, certains produits viennent d'Israël. Pour les produits qui viennent des colonies, il faut qu'on précise que les produits viennent de colonies. C'est un peu différent pour le Sahara, à peu de choses près. On ne parle pas de colonies, c'est le nom d'une région, donc on doit distinguer les deux, même si l'Union européenne réfléchit à appliquer les tarifs préférentiels également, par exemple, en matière de pêcherie par rapport aux ressources du Sahara occidental. Mais ça ne va pas, parce qu'il ne suffit pas de dire en fait, ça ne vient pas de l'État et nous, on ne reconnaît pas la souveraineté de ces États. Et donc, on dit bien que ce n'est pas le même territoire via nos étiquettes, puisque ce que dit le principe le droit à l'autodétermination, c'est que c'est le peuple qui doit décider avec qui il veut bien commercer ses ressources naturelles. C'est lui qui devrait pouvoir décider ce qu'il en fait. Ce n'est pas l'État occupant. Donc, en acceptant tout de même de commercer avec ces États par rapport aux ressources naturelles de ces territoires occupés, de facto, en fait, on participe à asseoir la présence de cet État occupant. Donc ça, c'est très important de le rappeler. Lorsqu'on parle de ressources naturelles, il ne suffit pas de dire « oui, attention, ces ressources viennent du territoire occupé ». En fait, l'État occupant ne devrait même pas y avoir accès. C'est le peuple qui doit décider ce qu'il advient de ces ressources naturelles. Et les États occupants ne les utilisent pas juste pour commercer avec d'autres États. Israël, par exemple, c'est très documenté, exploite les ressources naturelles pour son propre profit, pour le profit de sa propre population également. Donc ça, on a toute une politique dans les deux cas d'exploitation des ressources naturelles qui va de pair, et là c'est mon troisième point, avec une politique d'accaparement du territoire lui-même. C'est ce qu'on appelle, vous avez peut-être entendu le terme, l'annexion des territoires. C'est interdit en droit international, c'est une acquisition du territoire par la force qui est illicite, interdite par la Charte des Nations Unies. Ou pour Israël, pour le Maroc, c'est assez clair, hein, il le revendique clairement, c'est notre territoire et rien d'autre. Pour la Palestine et Israël, j'ai déjà eu l'occasion un peu de le dire, c'est quelque peu différent, si ce n'est pour Jérusalem-Est, où là c'est légalement reconnu par Israël, c'est notre territoire, c'est notre capitale unifiée. Pour les autres territoires, s'agissant de la Cisjordanie et dans une moindre mesure la bande de Gaza, la façon de faire d'Israël pour s'accaparer le territoire passe plutôt par ce qu'on appelle la stratégie du fait accompli. Donc, il ne va pas revendiquer clairement dans son droit « c'est notre territoire », mais il va agir tout comme. Et il va agir tout comme en adoptant toute une série de faits accomplis. Pensez par exemple à la question des colonies, donc qui viennent grignoter un petit peu le territoire de plus en plus. Et ce qui va permettre, le jour des négociations, d'avoir un levier plus important pour Israël. D'ailleurs, on le voit déjà aujourd'hui, quand on nous dit qu'il faut mettre un terme à l'occupation, une des réactions assez fréquentes, c'est de dire « mais il y a déjà tellement de colons, on ne va quand même pas leur demander de partir ». Et c'est exactement ça, en fait, que cherche Israël. C'est le fait accompli, c'est utiliser les faits pour faire plier le droit. Et dans un cas, on parle parfois d'annexion de facto ou d'annexion de jure, peu importe, dans les deux cas, c'est une annexion du territoire. Et enfin, avant de revenir sur les perspectives, mon quatrième point, parce que là, j'ai beaucoup parlé des États occupants, ce qu'il faut rappeler constamment, c'est que l'ensemble des États ont des obligations face à ce genre de situation. C'est vrai que des fois, on entend un peu, mais pourquoi vous parlez tant de ça? Ce sont des situations qui sont loin, etc. Mais parce qu'en réalité, nos États ont des obligations. Puisque les violations que je viens de dénumérer très rapidement, ce sont des violations de ce qu'on appelle des normes impératives de droit international. Pour la faire simple, ce sont des normes auxquelles on ne peut déroger. Et donc, ça implique, une fois que ces violations sont reconnues, toute une série d'obligations pour l'ensemble des autres États. Tout d'abord, ne pas reconnaître la situation qui est créée par ces violations. Adopter toutes les mesures dans le respect du droit international pour que les États mettent un terme à ces violations, donc mettent un terme à l'occupation en réalité. Et troisièmement, ne pas aider ou assister les États en question dans le maintien de cette situation illicite. Or, qu'est-ce qu'on voit? On n'est pas du tout dans cette dynamique-là pour l'instant, puisqu'on continue à commercer avec, on n'arrive pas à mettre un terme à l'accord d'association. Donc on voit que là, les autres États manquent à leur obligation également. Et donc ce point me permet alors d'amener un peu la question de qu'est-ce qui se passe alors actuellement dans les instances judiciaires et politiques. Mais il se passe plusieurs choses, mais vous verrez, c'est certainement insuffisant. Alors, vous savez peut-être que la Cour pénale internationale est saisie de la question, a émis des mandats d'arrêt contre certains dirigeants israéliens. La Cour pénale internationale n'est pas compétente s'agissant du Sahara occidental, parce que le Maroc n'a pas reconnu sa compétence. Mais la Palestine a ratifié le statut de Rome, d'où la compétence de la Cour pour ce cas-là. Mais bon, c'est quand même une compétence tout à fait limitée, parce que tout d'abord, la Cour n'a compétence que pour certains actes particuliers. Les crimes de guerre, les crimes contre l'humanité, le crime de génocide et l'agression. Et c'est une responsabilité pénale individuelle. La Cour pénale internationale juge des individus et va dire si eux ont, oui ou non, commis des crimes. La Cour pénale internationale ne dira jamais « Israël doit quitter le territoire, l'occupation est illicite ». La Cour va peut-être dire, un jour, qui sait, « Ah ben tiens, telle personne, en fait, a commis un crime de guerre ». Mais, et c'est là, c'est une autre limite, c'est que la Cour dépend énormément de la coopération des États. Et donc, elle a lancé ses mandats d'arrêt, mais s'il n'y a personne pour arrêter les personnes en question, il n'y aura juste pas de jugement pour l'instant. Donc, pour l'instant, la Cour pénale internationale, c'est un peu en stand-by, on attend. À côté, on a également la Cour internationale de justice. Alors, elle juge les États. On n'est plus à l'échelle individuelle de la responsabilité pénale individuelle, on est à la responsabilité étatique. Donc, c'est un autre niveau, il ne faut pas confondre les deux. Alors là, pour le Sahara occidental, on a eu un avis consultatif qui date déjà de 1975, où je vous l'ai dit, la Cour avait dit que selon elle, il n'y avait pas de lien de souveraineté entre le Maroc et le territoire du Sahara occidental. Les autres affaires concernent plutôt la Palestine. On a eu des avis consultatifs en 2004 s'agissant du mur et en 2024 ensuite où la Cour a reconnu un peu pour la première fois que l'occupation était illicite et qu'il fallait y mettre un terme. Et on a évidemment en ce moment même les procédures dont vous avez sans doute entendu parler initiées par l'Afrique du Sud sur la Convention contre le génocide. Bon, là, la Cour ne s'est toujours pas prononcée sur le fond. Ça ne veut pas dire qu'elle ne reconnaît pas ou qu'elle reconnaît ou quoi que ce soit pour l'instant l'existence d'un génocide. C'est juste que c'est une question qui va se poser plus tard. À ce stade, c'est encore trop tôt. C'est des procédures qui prennent des années et des années, notamment pour des questions de fait, pour des questions de plaidoirie. Mais donc, à ce stade-ci, la Cour ne s'est pas encore prononcée. Ça, c'est plutôt pour les instances judiciaires internationales, mais il y a également des organes politiques, dont tout d'abord l'Assemblée générale des Nations unies, qui est un peu ce qu'il y a de plus démocratique s'agissant des Nations unies. Maintenant, encore une fois, les résolutions qu'adopte l'Assemblée générale des Nations unies ne sont pas contraignantes. Donc, je vous parlais d'un avis consultatif de 2024 de la Cour internationale de justice où la Cour dit que l'occupation est illicite, les États doivent coopérer pour y mettre un terme. Quelques jours après, l'Assemblée générale, c'était il y a 2 ans déjà, avait adopté une résolution pour dire « Bon, ben maintenant, Israël a 12 mois pour se retirer des territoires occupés. » Bon, ben 2 ans plus tard, on voit bien que c'est pas du tout là où on en est. Donc l'Assemblée générale, alors que c'est dommage, parce que c'est là qu'on voit un peu aussi récemment, vous avez peut-être vu des vidéos hier, parce qu'il y a eu la 81e session, on voit quand même qu'il y a un renversement des rapports de force où les États tiennent tête, où les États se lèvent lorsque des dirigeants qui occupent, si c'était Netanyahou, prennent la parole. Donc, l'Assemblée générale a du poids, mais pour mettre en œuvre ces résolutions, eh bien, elles ne sont pas contraignantes. Donc, encore une fois, on s'en remet à la volonté politique des États. Le seul organe qui a le pouvoir contraignant, c'est le Conseil de sécurité des Nations unies. Mais là, limité, on le sait, il y a une question de veto. Le Conseil de sécurité qui a tout de même, en 2025, adopté 2 résolutions, l'une sur le Sahara occidental et l'une sur la Palestine, et plutôt sur la bande de Gaza. Mais les deux sont très inquiétantes, à mon sens, d'un point de vue du droit à l'autodétermination. Pour le Sahara occidental, on a une résolution qui nous dit que le point de départ de la réflexion pour une solution à la question du Sahara occidental, c'est le plan d'autonomie suggéré par le Maroc. Un plan d'autonomie qui ne comprend pas l'accès à l'indépendance pour le peuple sahraoui. Elle dit pas que c'est ça qu'il faut faire. Le Conseil de sécurité, pardon, ne dit pas que c'est ça la solution qu'il faut appliquer là tout de suite, mais présente ça tout de même comme une des solutions des plus réalisables. Donc on est bien loin de la résolution en 1975 qui disait au Maroc de s'en aller. Donc on voit que le temps a quand même permis à certains à certaines forces politiques, relations diplomatiques de jouer. Idem pour la Palestine et plutôt pour la bande de Gaza, puisqu'on a une résolution qui a été adoptée qui crée ce fameux Conseil de la paix, vous en avez peut-être entendu parler aussi, au sein duquel on retrouve Israël et qui serait en quelque sorte chargé d'administrer le territoire de la bande de Gaza aussi longtemps qu'il serait nécessaire pour un jour peut-être que les conditions soient réunies pour que le peuple palestinien accède à... Donc on a tous les conditionnels dans cette résolution. Et en plus, on a une force également qui est créée, qui serait chargée de la démilitarisation de la bande de Gaza et de sa déradicalisation. Donc les termes, ils renvoient quand même à des connotations assez presque néocoloniales, puisqu'on est là, on met sous tutelle en fait un peuple. Et surtout, ce qui est frappant dans cette résolution, c'est qu'elle ne parle de la bande de Gaza et pas tant de la Cisjordanie en réalité, alors que de base c'est un État, c'est un seul territoire. Et là on les traite comme 2 choses séparées, ce qui rend même dans l'imaginaire collectif lointain cette idée d'un seul État palestinien réuni. Donc c'est pour ça que pour moi cette résolution est aussi tout à fait inquiétante, même si, encore une fois, le Conseil de sécurité reconnaît le droit du peuple palestinien à l'autodétermination, dit bien qu'à terme il faudra qu'Israël cesse d'occuper les territoires. Mais en fait, quand on voit concrètement ce qui est mis en place, ça pose des questions très, très difficiles sur le plan du droit à l'autodétermination. Donc voilà, on a tout ça. Donc pour répondre un peu à la question de se dire ben, que dit le droit international, moi je pense que le droit international, honnêtement, n'a plus grand-chose à dire sur cette situation. Les règles, elles sont assez claires. Les instances judiciaires qui devaient se prononcer l'ont fait. Le droit international, c'est pas une baguette magique qui va résoudre tous les soucis. En fait, tout dépend de la volonté politique des États. Pour moi, la question, elle se situe plus là que sur le plan des règles. Je trouve que les règles sont assez claires. En réalité, si elles étaient appliquées dès le départ, ben en fait, on n'aurait jamais eu ces occupations prolongées. Donc là, à mon avis, le droit international a fait ce qu'il pouvait. Maintenant, il faut s'en remettre aux États. C'est aussi pour ça que c'est important, nous ici, de continuer à en parler et de bien connaître quelles sont les responsabilités de nos États aussi, puisque finalement, c'est la volonté politique qui décidera de l'issue de cette situation, plus que le droit international, parce que le droit international, il est assez clair sur ce plan-là. Il faut aussi rappeler que le droit international, c'est les États qui le font. Donc cette idée du droit international qui n'est pas contraignant, qui n'arrive pas à lier les États, c'est rien de bien étonnant, puisque c'est les États eux-mêmes qui font ce droit. Donc voilà un peu pour le droit international. Je pense que j'ai pas mal parlé. Je vais passer la parole à Pierre, mais de toute façon, on aura un moment d'échange d'ici quelques minutes. Merci beaucoup.
3: Bien, bien. Alors, merci beaucoup à vous d'être là. Merci à Kajatou, la représentante du Front Polisario qui est parmi nous et qui a été désignée ici pour venir en Belgique travailler avec nous pour faire découvrir la cause du peuple sahraoui et la défendre devant nos autorités. Alors, nous pouvons lui souhaiter dès à présent beaucoup de courage parce qu'on sait combien c'est difficile pour l'instant. Alors, je vais vous dire que dans la question qui nous occupe, et je pense que tu as raison de dire, c'est rare qu'on peut parler avec des concitoyens à la fois de la question palestinienne ou de la question sahraoui. Et il y avait une tradition, c'est vrai qu'il y avait dans nos pays une tradition dans la gauche de bien spécifier les causes. On avait un comité pour le Vietnam, on avait un comité pour le Congo, Zaïre, on avait un comité. Et en fait, le comité, la Palestine, le comité pour la Palestine, qui est devenu l'association belgo-palestinienne, ou le comité pour le soutien au peuple sahraoui, sont nés dans ce moment-là. Parce que, bon, on va fêter les 50 ans, mais en fait, on va fêter les 50 ans, mais je peux vous dire que ça fait 55 ans qu'on a créé le comité Palestine, le premier comité Palestine. Et pour les Sahraouis, on a créé le premier comité en 1975. C'est-à-dire, donc, ça date aujourd'hui de plus de 50 ans dans les deux cas. Et ce qui m'a toujours, si vous voulez, motivé, c'était de dire que c'est pas seulement des causes similaires en termes de droit, mais c'est aussi des causes similaires sur le plan des peuples et de leurs aspirations et de la manière dont on a finalement manipulé le droit, manipulé la politique pour ne pas répondre à des obligations évidentes qui étaient celles du droit des peuples à disposer d'eux-mêmes. Quel complément de cette résolution 15-14 des Nations Unies, résolution qui reconnaît le droit à l'autodétermination des peuples et leur droit à disposer d'eux-mêmes. Et cette résolution, en fait, Paulette Pierson-Maty, qui était un des grands professeurs à l'université de Bruxelles et qui est décédé maintenant, elle la présentait toujours comme étant le chaînon manquant dans la charte des Nations Unies. Parce que les Nations Unies avaient fait toute une charte bien complète. Mais il y avait un chaînon manquant, et c'est la lutte des peuples pour leur émancipation, toutes les luttes coloniales, toute la lutte contre l'apartheid, qui ont amené finalement la reconnaissance de peuples et de nations qui ont été évidemment acceptées aux Nations Unies, mais après 1948. Au moment où ils ont acquis leur indépendance, ils étaient reçus aux Nations Unies. Et donc, ça a changé l'équilibre au sein même des Nations Unies. Jusque-là, on se contentait d'avoir les Nations Unies, de dire le droit et en même temps de trouver tout à fait normal d'avoir des peuples colonisés. Cette espèce d'anachronisme, il était là, présent. Et ça ne gênait personne, semble-t-il. Et donc, il y a là déjà un premier aspect étonnant, c'est que ce ne sont pas les Nations Unies, c'est pas le résultat. C'est le résultat de la baffe que nous avons reçue après la Deuxième Guerre mondiale, de voir qu'on avait tout démoli et qui a amené les gens à avoir un peu de raison gardée, d'essayer de faire en sorte qu'on mette en place des règles pour essayer d'éviter que ça n'arrive à nouveau. Mais on s'aperçoit aujourd'hui qu'on est très fragile sur le sujet. Et l'autre chose, c'est que ça ne s'est jamais fait par la volonté de ceux qui siégeaient ou à l'Assemblée ou au Conseil de sécurité. Ce sont les luttes des peuples qui ont amené les changements. C'est la lutte du peuple palestinien, c'est la lutte du peuple sahraoui, comme l'ensemble de ces luttes, de ces grands mouvements de libération et de celui qu'on a bien connu, parce qu'il y en a trois, si vous voulez, à mon sens, qui ont fait finalement une espèce de conscience mondiale. D'abord, c'est la guerre du Vietnam. Vous pouviez aller dans le monde entier, les Vietnamiens étaient connus. La deuxième, c'était la lutte contre l'apartheid. Vous pouviez aller partout dans le monde,

des possessions coloniales et qui se gardent bien de les aider à s'émanciper parce qu'aujourd'hui, ben, on sait que beaucoup de richesses se trouvent dans les mers et que ces possessions, c'est souvent des petits îlots, n'importe quoi. Mais sur le droit maritime, ça leur donne un pouvoir énorme. Et comme vous savez, aujourd'hui, rien que le long de la côte, Sahraoui, c'est une côte la plus poissonneuse de tout l'Atlantique. C'est la côte dans laquelle, aujourd'hui, il y a des problèmes avec l'Espagne et les Canaries parce qu'ils n'ont pas défini la limite territoriale. Pourquoi ? Tout simplement parce qu'ils savent qu'il y a beaucoup de réserves de pétrole là aussi. Que le problème majeur pour le Proche-Orient, quand tu parlais des ressources naturelles, mais c'est l'eau. C'est l'eau. Et regardez les livres qui ont été commis par le professeur Bichara Kader sur les questions de l'eau au Proche-Orient. Il annonçait les guerres déjà. Il annonçait cela il y a 30 ans, 40 ans. Et on est en plein dedans. Il n'y a pas seulement l'eau, il y a aussi du pétrole, etc. Et donc, ce qu'il y a aujourd'hui, si vous voulez, c'est que, évidemment, que la cause palestinienne, elle mobilise tout le monde, y compris la population marocaine, qui aujourd'hui, à la veille des élections, fait savoir au pouvoir, vous suivez un peu, vous allez voir que ça remue beaucoup et qu'il y a une génération Z au Maroc aussi. Et donc, je dis toujours, bon, il y a une centralité palestinienne. Je l'ai vécu toute ma vie, cette centralité, avec ce que j'ai fait dans ma vie, à partir d'Oxfam, à partir du CNAPD, à partir de ce qu'on a fait sur le plan européen, avec les coordinations européennes, que ce soit pour la paix, que ce soit pour le développement, que ce soit... On a été tout le temps mis en face avec ces aspirations des peuples. Et ce qu'il faut remarquer aujourd'hui, c'est qu'il y a... Bien sûr, cette exemplarité palestinienne, non, cette centralité palestinienne, mais il y a une exemplarité sahraoui. Il y a une exemplarité, je veux dire, parce que en termes de droit dont on parlait, il y a le droit international dont on en parlait, mais il y a le droit humanitaire qui participe aussi du droit international, mais qui est un droit en lui-même. Il y a le droit des gens, les droits des gens, les droits humains. Et les sahraouis ont entrepris une lutte armée. Ils ont entrepris une lutte armée, unitaire, armée. Et ils ont mené cette lutte de manière exemplaire parce qu'ils ont fait des prisonniers, ils respectaient les prisonniers. J'ai été appelé à aller visiter les prisons dans lesquelles se trouvaient ces prisonniers. Ils leur permettaient, pour ne pas s'embêter, de pouvoir aller travailler, ce qui est interdit par les conventions de Genève. On ne peut pas faire travailler un prisonnier. Mais là, ils étaient dans le sable fin fond, là-bas, et s'ils pouvaient pas... Ils ne demandaient pas mieux que de faire des cultures de tomates et des cultures de... Vous comprenez ? Et ils ont traité ces prisonniers avec une qualité que je n'ai jamais vue, moi, qui étais dans le monde entier avec Oxfam et qui était dans l'Organisation mondiale contre la torture. Ils les ont traités de manière exceptionnelle. Et quand on leur disait « Attendez, faites attention parce que vous ne pouvez pas les garder comme ça », et nous, qui étions les citoyens, qui faisions des missions civiles au Sahara, alors on recevait des lettres des prisonniers. Et les Sahraouis étaient tout contents qu'on puisse les remettre aux familles marocaines qui n'avaient plus de nouvelles de leurs prisonniers, qui étaient tous des militaires, là, hein, parce que c'était une confrontation militaire qui avait lieu. Et donc, il y a une exemplarité parce qu'ils ont voulu respecter les conventions de Genève. Ils ont toujours cherché à ce que leur lutte soit reconnue sur le plan de la légalité de leur lutte, de la légitimité qu'ils avaient dans leur lutte. Et ça, j'en suis témoin parce que ça fait tant d'années. Première fois que je me suis rendu là-bas, c'était en 1975 pour rencontrer les réfugiés qui avaient dû fuir devant la marche verte qu'on avait présentée comme une marche pacifiste. Mais ce n'était pas une marche pacifiste, c'était une marche dans laquelle ils avaient d'abord empoisonné tous les puits du Sahara occidental. Et ils avaient l'appui français, les jaguars français ont tiré sur les réfugiés, civils réfugiés qui reculaient, qui finalement sont allés se réfugier en passant la frontière pour aller se mettre du côté algérien pour être sauvegardés. Moi, la première fois que je les ai vus avec l'organisation Oxfam et Novib, où nous sommes allés pour voir qu'est-ce qu'il fallait faire, ils étaient derrière des dunes de sable, sans rien. Avec des dunes de sable et sans rien. Et donc, il a fallu créer une mobilisation

Et ce qui fait la différence, si vous voulez, entre la question des Palestiniens, c'est que les Palestiniens ont eu un grand défaut, c'est de se diviser. Ils ont voulu faire la démocratie interne au sein de l'OLP, ce qui était bien, extraordinaire, quelque part aussi, extraordinaire. Mais comme ils étaient en différents partis, je vous dirais que les pays arabes, on leur a rendu le pire des services. Ils ont commencé à les soudoyer. Ils ont commencé à soudoyer. Ceux qui étaient en Palestine le savaient très bien. Une fois, c'était le Qatar, une fois, c'était l'Arabie saoudite, une fois, qui avaient ces peaux. Ils considéraient que face à Israël, ils avaient leurs alliés à eux. Et ils ont contribué à diviser les Palestiniens dans leur propre cause. Et c'est encore comme ça aujourd'hui. Et Israël y a contribué de manière significative. Israël y a contribué sans arrêt depuis le départ. Et vous savez comme moi que le 7 octobre, on a appelé le Hamas terroriste, mais le Hamas, c'était un des instruments et des Arabes et des Israéliens pour empêcher l'unité du peuple palestinien, pour les empêcher d'avoir cette unité. Et ça, les Sahraouis ont voulu toujours sauvegarder. Quel que soit celui qui voulait les assister ou les aider, cette condition de respecter la capacité d'autonomie du peuple à gérer ce qu'on lui apportait. Et c'est probablement, j'en ai vu des camps de réfugiés dans le monde, je peux vous dire, il y a deux peuples qui ont été exceptionnels dans la manière d'organiser des gens qu'on appelait réfugiés et qu'on assistait, et qui ont refusé l'assistance en disant « L'assistance, vous la mettez là, et nous allons l'organiser entre nous pour que tout le monde ait sa part. » C'est nous qui allons l'organiser. Les Sahraouis ont fait ça, et les Érythréens ont été capables de faire ça. Je vous apporte ça comme témoignage, parce que c'était des sujets sur lesquels on a été très impliqués au sein des ONG, d'Oxfam en particulier. Mais voilà, il y avait cet appel, et donc, même, je vais vous avouer, j'ai toujours été choqué par le fait que quand je voyais Arafat, je lui parlais des Sahraouis. Et il me disait, mais écoute Pierre, non, ne viens pas avec ça. Nous, on a le roi du Maroc, il est notre garant pour le dôme, pour la protection. Et je disais, oui, mais ils vont t'avoir. Ils vont t'avoir. Et c'est là que se trouvent ces problèmes. Quand j'en parlais, je le dis en présence de la représentante, quand j'en parlais avec le secrétaire général du Front, il me disait, mais ils n'ont jamais rien fait pour nous. Quand on parlait de la Palestine, ils n'ont jamais rien fait pour nous. Et c'est ça aussi, c'est que de l'extérieur, tout le monde, et de tout temps, a toujours divisé le monde, parce que l'impérialisme, il joue alors avec le monde comme on joue aux échecs. OK ? Et donc, une réunion comme ce soir, pour moi, elle me fait plaisir parce que c'est un combat que je mène depuis tant d'années, de dire, mais comment est-ce qu'on peut permettre le rassemblement des luttes ? Et l'un de ceux qui l'a réussi de manière exemplaire, c'est Mandela. Par son courage, sa lucidité, lui qui était pourtant aussi chef de guerre, hein, faut pas oublier, Mandela, eh bien, il a toujours veillé à faire l'unité des autres autour de la cause de l'apartheid. Il est parvenu à rassembler les Angolais, les Mozambicains, les Tanzaniens, les Namibiens, tous ces peuples de la région, on les avait appelés les pays de la ligne de front. Et ça parce que Mandela avait été capable, depuis sa prison, de faire en sorte que ses émissaires soient partout et finalement obtiennent qu'il y avait une unité africaine dans la question de l'apartheid qui a forcé le débat avec les Occidentaux, forcé le débat, qui a été un long débat hein, avant qu'on reconnaisse que finalement il fallait se retirer. Parce que si les Blancs d'Afrique du Sud pouvaient exister en Afrique du Sud, et les armes qu'ils avaient, dont les armes nucléaires qu'ils avaient, c'était des armes occidentales. C'était pas leur invention. Et tout ça, donc il y a eu cette force-là qui a été créée. Donc je pense que nous, citoyens, nous devons essayer de comprendre ce fait
absolue que les aspirations des peuples, elles sont complètement légitimes parce qu'elles sont pleinement consacrées par l'ensemble du droit. Et tellement consacrées que ceux qui s'y opposent, je reviens au cas du Sahara et du Maroc, les arguments essentiels aujourd'hui qu'ils développent, vous croyez que c'est des arguments de droit ? Ils ne les ont pas. Et donc, ils sont millénaristes. Ils sont millénaristes. Écoutez les discours du roi du Maroc. Et ce qu'on ne dit pas, et ce qu'on ne dit pas assez, c'est que les Marocains, ils vous invoquent le Sahara occidental comme étant leur racine datant du XIIe siècle. Et il ne faut pas oublier que les Marocains, dans les années 50, pour ceux qui existaient déjà dans la militance, mais ils revendiquaient la Mauritanie et une partie du Sénégal jusqu'au fleuve Sénégal. Ça n'a pas marché, ils se sont reculés, et aujourd'hui ils s'accrochent sur la question du Sahara, mais c'est sur des discours millénaristes. Ça nous appartient historiquement, relisez l'histoire. Pourtant, il se fait que quand la Cour internationale de justice a dû se pencher sur le sujet, elle a dit, oui, c'est vrai qu'il y avait des liaisons. C'est vrai. Je vais vous dire que les Sahraouis, certaines tribus sahraouis, ont même aidé le Maroc à lutter contre les tentatives allemandes et les tentatives anglaises de faire du Sahara leur colonie. C'est comme ça que c'est tombé dans l'escarcelle espagnole à la fin. Mais dans l'histoire, évidemment qu'ils ont aidé à empêcher le colonisateur d'avancer. Et ils ont été à l'aide, à l'époque, guerroyer avec les Marocains. Aujourd'hui, voyez-vous, ce qui fait que le Maroc ne vous parle que d'être autour du roi. Et autour du roi, et d'être très obéissant sur les volontés du roi qui garantit que le Grand Maroc, c'est avec le Sahara occidental. Et quand vous grattez un peu, ils vous disent « et une partie de l'Algérie d'ailleurs, et une partie de la Mauritanie d'ailleurs ». Oui, oui, ce sont des faits. Et une partie de l'Espagne aussi d'ailleurs. Et donc, la même chose du côté israélien. Quand vous êtes avec les Israéliens, les sionistes, c'est une grande partie de la population israélienne et une partie et qui est portée par une grande partie de tous ceux qui sont dans le monde, les juifs dans les différents pays, dans nos nationalités, nos compatriotes. Ils invoquent régulièrement aujourd'hui des arguments que le gouvernement Netanyahou, lui, prend à la louche et envoie à la figure de tout le monde, que évidemment que la Palestine, c'est à eux. Parce que Dieu leur a donné. C'est le peuple élu, ne l'oubliez pas. Et beaucoup d'Israéliens, de ceux qui sont allés dans les kibboutz au départ, c'était avec cette vision de la mission à accomplir pour répondre à l'obligation qu'ils avaient vis-à-vis de Dieu. Et ça marque encore aujourd'hui complètement les esprits. Si vous lisez la plupart des écrits, même moi j'ai beaucoup d'amis, je suis encore très engagé dans la laïcité, vous le savez. Et dans la laïcité, vous avez le CCLJ, Centre Laïque Juif. Ils sont laïcs, effectivement, mais ils sont sionistes. C'est effrayant. Vous lisez aujourd'hui, ils cherchent des arguments pour dire qu'après tout, ils sont là pour aider à défendre Israël dans ce qu'il a de plus mauvais. Et à part un type comme Barnavi qui écrit des choses tout à fait claires pour eux dans la même revue, mais quand vous lisez les éditoriaux, c'est pour arriver à dire que, après tout, non. Maintenant, on nous attaque que c'est un génocide. Et alors, ils commencent à tourner autour du génocide en disant que ce n'est pas du tout la même chose parce que ce n'est pas le même peuple, etc. Et quelque part, quand vous regardez les textes du gouvernement, c'est pour reprendre le slogan qu'on reproche souvent à nous autres Palestiniens, de parler de la Palestine
de la mer jusqu'au Jourdain. Mais eux disent ça depuis toujours. Ils disent ça toujours. Mais nous ne pouvons pas le dire, mais eux peuvent le dire. Alors, qu'est-ce que ça veut dire? Et vous voyez, alors... Bon, moi, je suis bavard, donc il faut m'arrêter à un moment donné. Je voulais aussi vous dire une chose, c'est que... Bon, j'étais beaucoup au Sahara. J'étais de ceux qui étaient beaucoup au Sahara, et aujourd'hui, il y a des missions civiles qui vont au Sahara. Et si vous êtes intéressés, vous avez là, à ma droite, vous avez Fabio. Et Fabio, il représente le comité de soutien au peuple sahraoui, et ils font régulièrement des missions civiles pour aller à la rencontre des Sahraouis, là où ils sont réfugiés, dans le sud, fin fond du Sahara, du côté de Tindouf. Et c'est vraiment passionnant. Si vous avez un jour l'envie, c'est, évidemment, il faut faire quelques économies pour pouvoir payer l'avion, arriver là-bas. Et donc, mais ça vaut la peine. Ils ont besoin d'être désenclavés. Ils ont besoin qu'on parle d'eux. Parce que le point que je voulais aborder, encore deux, trois points, il y en a un que je voulais aborder, c'était le pire, voyez-vous, c'est la manière dont les Israéliens sont arrivés petit à petit à faire en sorte qu'on parle de moins en moins de la Palestine, parce que je viens de vous dire, on en parle beaucoup aujourd'hui. Mais pour nous qui étions l'association belgo-palestinienne, nous avions de plus en plus l'impression qu'on effaçait la Palestine, qu'il y avait une stratégie pur et simple d'effacement de la Palestine. Et je vais dire quelque chose qui ne plaît pas à beaucoup de gens, mais c'est de dire, s'il n'y avait pas eu le 7 octobre, et s'il n'y avait pas eu le drame terrible du génocide, aujourd'hui, on ne parlerait plus de la Palestine. Et c'est terrible de devoir dire cela. Mais je le dis. Parce que je suis un témoin, quand même tellement, j'ai travaillé là-dessus, de dire... C'est tragique, c'est tragique. C'est inacceptable de commettre des crimes de guerre comme ils ont été commis contre des civils israéliens. C'est inacceptable. Ça doit être jugé. Mais on ne pourra pas les juger puisque les Israéliens se sont chargés de tuer les chefs du Hamas à tous les coups. Comme ça, on les a condamnés à la Cour pénale internationale. Ils ont été condamnés comme Netanyahou. Mais à la différence près que... Les terroristes n'ont pas tué les Israéliens, mais les Israéliens ont tué les Palestiniens, ça c'est clair. Et ça, c'est terrible. Et aujourd'hui encore, ce que nous devons faire, si nous sommes amis de la Palestine, c'est nous battre pour empêcher qu'on efface la Palestine par tous les moyens possibles, qu'elle soit effacée. La même chose du côté sahraoui. La diplomatie marocaine, puisque j'ai quand même beaucoup travaillé aussi avec des Marocains à différents moments du travail, de la coopération, etc. Les Marocains, ce sont des diplomates extraordinaires. Ils sont très, très malins. Et ils ne vont jamais, jamais vous attaquer de front. Jamais. Ils vont toujours essayer de voir en disant, mais enfin, Pierre, toi qui es l'homme qui a milité pour toutes les causes justes, etc. Mais les Sahraouis n'existent pas. C'est quelques tribus, ça n'existe pas. Et alors, s'ils pensent que peut-être tu peux aller vers eux, tout d'un coup, ils vont te lancer l'hameçon. Et l'hameçon, c'est quoi? Ils m'ont dit, tu nous dis combien te payent les Algériens, on payera le double. C'est tout simple. C'est tout simple. Alors, je leur ai dit, zéro... Plus zéro, ça fait zéro, mais la porte est là. Et c'est ça le problème des Marocains, c'est qu'ils ont une belle diplomatie et derrière, ils appliquent une politique de salopard, qui est d'acheter les gens. Regardez ce qui s'est passé au Parlement européen. Ils ont acheté une femme que j'admirais, qui était la commission des droits de l'homme et qui faisait un travail exceptionnel, Maria Arena, au Parlement européen. Et elle s'est laissée soudoyer d'une manière ou d'une autre. C'est effrayant, je veux dire. Et ça, c'est ce qui me dérange et qui m'effraie. Parce que j'ai été beaucoup au Maroc. Je ne vais plus jamais au Maroc aujourd'hui, tant comme je n'ai jamais été en Espagne pendant la dictature de Franco, jamais en Afrique du Sud, pendant l'apartheid. Après, tant que vous voulez, aujourd'hui, je ne mets pas les pieds au Maroc. Pour le même motif, et je leur dis. Parce qu'ils m'invitent tout le temps. Il serait tellement content que j'arrive et pouvoir dire « Pierre Galland a dit que... »
la solution de l'autonomie était très bonne. Ils font ça tout le temps. Et quand ils ne peuvent pas le faire, ils vous foutent à la porte. Donc moi, je n'ai pas été. Du centre de droit, le professeur Éric David est allé comme observateur pour des procès qui étaient faits à des Sahraouis qui avaient été arrêtés. Il s'est fait prendre dans son hôtel, Bardav, on l'a pris, on l'a mis dans l'avion, on l'a foutu dehors. Moi, je ne me suis fait pas foutre dehors puisque je n'ai jamais été. Par contre, quand vous voulez aller en Palestine, vous devez passer par Israël. Et là, je me suis fait arrêter, emprisonner, et je me suis fait foutre dehors. Et ils sont tellement pervers que quand je suis arrivé à Bruxelles, que l'avion a atterri, j'avais prévenu quelques amis, il y avait quand même 300 personnes pour m'accueillir. Mais il y avait surtout un combi de gendarmerie. Et dans l'avion, on appelle « Monsieur Galland, veut-il se présenter devant de l'avion ?» Je dis « Mais ça, c'est magnifique, je suis chez moi, on va m'accueillir. » Et j'arrive et je vois que c'est des Pandores qui sont là et qui me disent « Vous voulez bien nous suivre ?» Je dis « Ah bon, je dois vous suivre. » J'arrive dans le bureau à l'aéroport, le bureau de la gendarmerie, et là, je vois le Pandore et je lui dis « Alors, qu'est-ce qui se passe ? Qu'est-ce qui... » Et il me dit « Mais écoutez, nous avons reçu par Interpol, nous avons reçu un signalement que vous êtes dangereux. » C'était les copains à Tel Aviv qui avaient prévenu via Interpol que j'étais un homme dangereux, donc ils m'arrêtaient pour commencer à faire une enquête sur moi. J'ai dû aller d'abord voir à la sortie de l'aéroport et il y avait pas mal de parlementaires. Vous vous souvenez de José Dubié, Anne-Marie Lizin, tous ces parlementaires de l'époque, ils étaient tous là pour m'accueillir, pour dénoncer. Alors le gendarme est revenu, il a dit on va en rester là. Mais ça a quand même été déposé une plainte au comité R qui a dû voir qu'en fait, comment se faisaient ces liaisons où les Israéliens se permettent de dire à la police belge, cette personne-là, il faut l'arrêter, hein, c'est pas possible. Donc voilà, je dois raccourcir parce que je pense que mon temps est déjà passé. Mais je vais vous dire mon espoir, parce que à 86 ans, quand on continue à faire ce travail, il faut avoir une motivation. Et ma motivation, c'est l'humain. Ma motivation, c'est d'abord l'admiration que j'ai pour les Palestiniens, leur courage. Quand vous lisez aujourd'hui tout ce qui se passe à Gaza, tout ce qui se passe dans les colonies, tout ce qui se passe, comment les gens résistent, continuent à porter la clé qui est le signe qu'on leur a volé leur maison. Comment les gens continuent à dire que ben, peut-être demain, ce sera un peu mieux. Peut-être que si vous faites quelque chose, ça va nous aider. Et donc, je crois que les manifestations qui ont été faites dans le monde entier, c'était le meilleur cadeau qu'on pouvait faire aux Palestiniens. Et le pire, ce serait de ne plus en faire. Le pire, ce serait de croire que, à quoi ça sert ? Ça sert d'abord à ces gens qui reçoivent ce message, qu'à Bruxelles, Londres, Paris, à Rabat, à Alger, en Afrique, il y a des gens qui se mobilisent. Eh bien, les Sahraouis ont besoin de cela aussi. Et les Marocains sont arrivés à faire... On a poussé le sujet dehors. Et M. Trump est arrivé, lui, il a carrément dit, écoutez, moi, je vous donne le Sahara, hein. C'est à vous. Mais vous devez faire bisous-bisous avec Israël. Et le roi du Maroc, il a dit, si j'ai ce que je voulais, moi, c'est le Sahara. Et donc, je vais faire bisous-bisous avec Israël. Et ils passent des accords multiples aujourd'hui avec Israël. Et le premier émissaire qui a quitté Israël pour aller dire bonjour aux Marocains, vous savez qui c'est ? C'était quand Trump était Trump 1. Le premier, c'était le général en chef de l'armée israélienne. Ça vous dit tout. Parce qu'aujourd'hui, si des Sahraouis se font massacrer par des drones, ces drones ne sont pas marocains, ils viennent d'Israël. Et donc, on est aujourd'hui devant un fait, c'est que derrière ces fameux accords d'Abraham que M. Trump a voulu négocier avec tous les pays, eh bien derrière ces accords d'Abraham se cache finalement une vision qui est simplement la vision occidentale de la manière dont on va maintenir l'impérialisme sur toute cette partie de la Méditerranée. Depuis Jérusalem, jusqu'au détroit de Gibraltar. C'est de la stratégie impérialiste, pure et simple. Et c'est tellement vrai que,
regardez combien d'armes reçoit encore Israël au jour le jour pour l'instant. Les contrats d'armes américains qui ont été signés, les contrats d'armes qui sont faits avec le Maroc, et les contrats et l'aide que le Maroc reçoit, tant d'Israël, mais de chez nous aussi, de nos entreprises, et de l'Arabie Saoudite, qui est un grand fournisseur d'armes pour le Maroc. Et donc, nous sommes là à devoir nous rendre compte qu'il y a une stratégie occidentale, et que cette stratégie occidentale aujourd'hui est celle de l'OTAN aussi, que nous l'avons impliquée dans l'OTAN. Nous sommes aujourd'hui insécurisés, nous ne sommes plus en sécurité, nous disent nos chefs politiques tous les jours. C'est normal qu'on fasse un soutien à l'Ukraine, parce que les Russes sont quand même tellement méchants. Et les Russes sont terriblement méchants. Aujourd'hui, essayez de demander un visa pour aller en Russie, pour faire du tourisme, par exemple. Vous verrez que vous ne pouvez pas, parce que sinon, vous risquez ce qui est arrivé à M. Jacques Beaute. On va couper vos comptes. Ou à Francesca Albanese. On va couper ses comptes aussi, parce qu'elle a osé dire. Et donc, on est devant un discours qui est « Nous sommes insécurisés ». Quand c'est l'Afrique, c'est le problème des migrations, essentiellement, évidemment. Et la migration, c'est la porte ouverte pour le discours de l'extrême droite. Et donc, nous sommes dans une situation où tout se relie. On ne peut pas faire semblant qu'il y aurait le Sahara là-bas. Et que c'est un petit problème, quand même. Ils ne sont pas tellement nombreux, quoi. Ils sont quand même plus nombreux que les Luxembourgeois. Hein. Pourtant, les Luxembourgeois sont reconnus comme un État. Ils sont même un État européen. Ils ont une place à l'ONU. Alors, je ne vois pas pourquoi les Sahraouis ne pourraient pas l'avoir. La même chose pour d'autres pays de la même dimension. Mais le Sahara est très riche. Le Sahara est bien plus riche que la Palestine. Parce qu'il n'y a pas simplement les côtes poissonneuses. Il y a les terres rares. Il y a tout ce qu'il y a dans les sous-sols. Et il y a des nappes phréatiques énormes dans la région. Énormes. Et donc, nous, on voudrait bien pomper. Donc, nous devons être conscients aujourd'hui que il faut voir le monde dans sa globalité. Qu'il n'y a pas de désespoir à avoir parce que, et les Palestiniens, ils continuent leur lutte. Vous pouvez le lire au jour le jour, le voir. Ces paysans qui refusent qu'un colon vienne, qui se fait taper dessus, qui se fait massacrer. Ces Sahraouis qui protestent et qui se font abîmer le visage par des policiers marocains dans les territoires occupés. Et puis les accords qu'on passe, parce qu'on va aller faire du surf, évidemment, à Dakhla. Hein. Dakhla, c'est une ville en bord de l'Atlantique où il y a tout le temps du vent. Donc, c'est devenu la ville du surf. Mais c'est une ville sahraoui. Et maintenant, les Marocains et les Espagnols ont passé un accord avec Ryan pour amener du peuple vers aller faire du surf là-bas. Donc, moi, je vous invite éventuellement à y aller, mais monter dans l'avion et refuser que l'avion ne décolle. Hein. Parce que ça, c'est la violation du droit d'un peuple à disposer de ses ressources. Et donc, on a à réfléchir ensemble pour savoir comment on peut renforcer les fronts de lutte. Comment est-ce qu'on peut les interconnecter? Comment est-ce qu'on peut, après ça, approcher nos politiques là où ils doivent le faire, avec les moyens du bord que nous avons? Et je suis moins désespéré que notre magnifique interprète du droit international. Le droit international, ça doit être notre colonne vertébrale. Et nous devons l'opposer. Ce qui nous donne aujourd'hui la force de pouvoir agir, c'est la légitimité que nous avons. Nous représentons la légitimité donnée par le droit humanitaire et par les droits humains. Et donc, notre force, elle est là. Et c'est un poids énorme qu'on a pu activer à certains moments. Pour ceux qui sont de mon âge, ils savent très bien ce qu'on a fait dans les rues de Bruxelles durant les années 80 pour empêcher le déploiement des fameux missiles Pershing et Kruz. 400 000 personnes dans les rues. 400 000. Soyons 400 000 demain dans les rues pour défendre les droits des peuples à disposer d'eux-mêmes et dire qu'ils existent, que nous les reconnaissons et que M. Prévost ferait bien de commencer à étudier un peu la géographie et l'histoire pour ne plus raconter trop de bêtises. Et vis-à-vis de nos parlementaires, j'ai eu l'occasion d'être un peu parlementaire, mais il y a un gros travail à faire. Parce que vous savez, aujourd'hui, avec cette Europe qui se racripote sur elle-même et qui ne voit plus que l'ennemi partout, l'ennemi en Méditerranée, ce sont des terroristes, l'ennemi russe, nous sommes vraiment en danger,
Elle se replie sur elle-même complètement et elle ne sait plus où elle va. Parce que qu'est-ce qu'elle fait ? Pour se replier, il faut faire peur aux autres, donc il faut s'armer. Et donc on va vous priver d'un peu de santé, un peu d'école, un peu de culture, et on va mettre ça pour faire des armes. Et on fait des armes, et comme le disait déjà un président américain, qui n'était pas trop con, il s'appelait Roosevelt, qui a dit, vous savez, plus vous avez des armes, plus vous préparez la guerre, hein, n'oubliez jamais ça. Et quand vous préparez la guerre, vous trouverez toujours un ennemi pour faire la guerre. Pas parce que c'est indispensable. Oui, c'est indispensable pour votre économie, parce que vous avez transformé votre économie en économie de guerre. Et donc nous sommes là, vous êtes là. Moi, je me réjouis de vous voir ici ensemble, parce que nous devons penser ce devenir dans lequel les peuples, comme le peuple sahraoui, le peuple du Cachemire aussi, hein, je ne fais pas d'exception, le peuple palestinien, parce qu'ils sont l'avant-garde. Ils sont l'avant-garde de ce que le monde doit redevenir. Et soyons capables de nous mettre sur ce chemin-là. Les peuples du Sud, après la guerre, nous ont appris ce qu'était de faire la reconnaissance des droits des peuples à disposer d'eux-mêmes. Et puis on a petit à petit oublié et on est de nouveau dans une phase de néocolonialisme. Alors essayons de nous remettre ensemble sur une route qui nous permet de refaire alliance avec les luttes des peuples. Et ces luttes des peuples, c'est certainement celle des Sahraouis, certainement celle des Palestiniens. C'est aussi celle des Indiens quand ils attaquent Modi sur la manière dont ils essayent de vendre les sols aujourd'hui aux grands greniers mondiaux. C'est tous ces peuples qui sont en lutte. Et on est donc dans une phase où on doit se rappeler que l'histoire chez nous, si on a eu des droits sociaux, si on a eu tous ces avantages que nous avons encore aujourd'hui, gardons-les précieusement, mais c'est grâce à la lutte ouvrière, c'est grâce aux syndicats, c'est grâce au fait qu'il y a eu un rapport de force qui a été créé. Eh bien, aujourd'hui dans le monde, si vous êtes attentif à ce qui est en train de se passer, c'est que nous sommes 1 milliard, tous les Blancs. Ils sont 8 milliards. 8 milliards de cerveaux, oubliez ça. Ils sont en train de penser, de réfléchir. Ils font avec des erreurs, hein, quand les militaires font des gaffes là au Mali ou au Niger. C'est peut-être pas tout à fait la bonne piste, mais ils essayent des choses. Les syndicalistes de par le monde, aujourd'hui, quand ce sont des paysans, et les femmes paysannes en particulier, elles s'échangent d'est en ouest du sud, depuis le Brésil jusque l'Inde. Ils ne passent pas par chez nous, ils ne passent plus par chez nous, ils n'ont plus confiance, ils ne passent plus. Alors nous allons devoir renouer, nous, avec ce que nous avions encore comme, et ce que nous avons, et ce que nous devons encore avoir comme espérance, renouer avec ce monde autre, qui est ces 8 milliards de gens qui sont en train de construire un monde dans lequel on ne leur a pas fait confiance, on ne leur a pas apporté ce à quoi ils avaient droit, et donc ils essayent de se débrouiller tout seuls de plus en plus, avec des erreurs, avec des manipulations, avec M. Trump qui parvient à chipoter toutes les élections en Amérique latine pour amener l'extrême droite au pouvoir. Bien sûr, tout ça existe. Mais pendant ce temps-là, moi je peux vous dire, il y a eu un forum social au Mali, et les gens ont travaillé entre eux, venant de toute l'Afrique. Il y a aujourd'hui en Amérique latine des nouveaux fronts qui se créent. On verra si Lula parvient à se maintenir au pouvoir au Brésil, parce que ce serait une catastrophe s'il ne pouvait pas. On verra. Et l'Amérique latine est un continent qui rebondit tout le temps. Donc, soyons attentifs, soyons dans le monde, sortons un peu de là où on nous a essayé de nous enfermer. On doit sortir des rangs, sortir des cadres et reconstruire ce monde du futur que je vous souhaite à tous.

0: La parole est maintenant à vous, sur toutes vos questions.
1: Je propose qu'on prenne 3 questions, et puis on répond, et puis on reprend 3 autres questions. Ça va ?
2: Je voulais vous demander, au niveau de la responsabilité du monde occidental après la chute de l'Empire ottoman et la création d'Israël et la Palestine qui existait évidemment depuis très longtemps. Personnellement, je vous pose la question, quel est, je crois que l'Occident, les pays occidentaux ont quand même joué un rôle assez dommageable dans tout ça.
1: Encore 2 questions, comme ça on répond.
3: Moi, c'est par rapport à la question de l'autodétermination du peuple sahraoui. Je travaille dans une association de solidarité avec les femmes arabes. Et ça a créé un peu une onde de choc quand j'ai abordé le sujet du peuple sahraoui. Parce qu'on est très active, on est aussi active qu'on le peut pour faire des conférences et de la sensibilisation sur le peuple, la lutte du peuple palestinien. Mais pour le Maroc et le Sahara occidental, c'est un sujet tabou. Et les collègues comme membres du CA ne veulent vraiment pas en parler, disent qu'ils redoutent la répression, ne pas pouvoir rentrer dans leur pays, causer des dommages autour d'eux. Et donc, j'aimerais des outils, une riposte, des outils de discours que je pourrais utiliser.
4: Merci beaucoup. Je vais commencer par la fin pour la question du Sahara occidental. Moi, ça ne m'étonne pas, honnêtement. Je pense que faut pas non plus trop en demander aux gens qui pourraient se mettre en danger s'ils se prononcent, etc. Mais pour avoir des outils à votre disposition, le droit international, sur ça, il est assez clair. C'est que le peuple sahraoui peut s'autodéterminer. Donc ça, il y a la résolution 1514 qui a été mentionnée, il y a encore l'avis consultatif de la Cour internationale de justice où elle dit bien qu'il n'y avait pas de lien. Il y avait certains liens avec les tribus qui existaient sur place, mais qu'il n'y avait pas de lien de souveraineté. Et je pense que vraiment, replacer la question du Sahara dans cet ensemble plus global, quand on voit ce que le Maroc fait avec Israël encore tout récemment, ça permet aussi de prendre un peu de distance et de voir que ce n'est pas une question juste « ah ben en fait, c'est contre les Marocains ou quoi que ce soit », c'est pas ça là qui est en jeu. Leur jeu, c'est l'autodétermination d'un peuple qui a été colonisé depuis toujours et qui devrait avoir accès à l'indépendance. Et par ailleurs, puisque c'est un collectif de femmes, si j'ai bien compris, les violences faites aux femmes par le Maroc par rapport aux femmes sahraouies, elles sont largement documentées aussi. Donc ça peut être des choses aussi qu'on pourrait leur partager, parce que c'est des questions qui se posent. Et il y a des femmes qui ont beaucoup écrit sur ça aussi, parce que souvent dans les conflits, c'est les minorités qui sont visées principalement. Et les femmes du peuple sahraoui, en tout cas, elles subissent des violations des droits humains qui sont immenses et qui sont documentées. Donc ça, c'est des choses potentiellement qui pourraient être mises à leur disposition. Ensuite, pour la question des États européens, alors oui, en effet, il y a eu un jeu depuis la déclaration Balfour, etc. Puis la question du mandat, c'était le Royaume-Uni. Donc les États européens ou occidentaux, de manière générale, ont joué un rôle dans la configuration qui a fait qu'on a eu ce plan de partage et puis maintenant la configuration actuelle. Mais je pense aussi que c'est pour ça que c'est autant discuté dans ces États ici. C'est parce qu'il y a une responsabilité historique. C'était la mission de base des États auxquels la Société des Nations avait fait confiance, leur avait dit il faut aider ces peuples. Les mandats, c'était ça de base. C'est on administre temporairement et pour que vous puissiez accéder un jour à l'indépendance. Donc il y a une responsabilité historique. Actuellement, si c'est ça votre question, il n'y a pas de question de responsabilité vraiment sur le plan juridique qui se pose. Personne, il n'y a pas d'instance en cours qui traite de la question. La responsabilité des États européens à l'heure actuelle se pose plutôt, par exemple, pour tout ce qui est commerce, est-ce qu'il faut maintenir les accords ou pas. Et là, plus récemment, avec la Palestine, la question du transfert d'armes. Donc c'est plutôt aujourd'hui sur des points assez précis et d'actualité que la question se pose juridiquement. Mais en effet, on ne peut pas nier le rôle dans tout des États européens, des États occidentaux dans les difficultés qu'on connaît aujourd'hui, parce que au moment où il fallait permettre de décoloniser, que ce soit pour le peuple palestinien, mais pour le peuple sahraoui aussi, ils ont manqué.
1: Je vais répondre d'abord dans l'autre. D'abord, je continue. Alors, il faut quand même rappeler, on peut refaire de l'histoire. Je dis, on peut faire du millénarisme aussi. Il y a un fait, il y a des faits. Il y a eu la décolonisation. Ok. C'est les peuples qui sont battus pour obtenir qu'on arrête. Et en ce qui concerne l'Afrique, les responsables de ces mouvements de libération qui ont pris le pouvoir ont convenu qu'ils allaient accepter ce qui avait été fait à Berlin, c'est-à-dire le tracé des frontières. Ils ont tous accepté. Ils ont dit, si on change cela, on va être en discussion permanente entre nous, parce que ça ne marchera pas. Donc, on accepte. Et l'Union, quand l'organisation de l'unité africaine a été mise en place, elle a accepté ce principe fondamental de dire, nous gardons les tracés de Berlin. Alors, on peut dire, c'est pas juste, c'est tout ce que vous voulez. Aujourd'hui, les Rwandais disent, c'est pas juste, et ils font la guerre au Congo avec le M23. Ben, c'est en partie parce qu'ils disent, ben, écoutez, on nous a pris un morceau, là, et on veut le récupérer. Du côté de Goma, autour du lac. Hein. Et donc, là, de nouveau, non, le droit international a, petit à petit, et quand on dit, mais le droit international, ça a été pensé par des Européens ou des Américains. En partie, oui, mais c'est faux. Lorsque la Charte des Nations Unies est discutée, j'ai ici encore un livre de Stéphane Hessel, y avait les Chinois qui étaient là, les Libanais étaient là. Dans les gens qui ont participé aux travaux pour créer ce qu'était la Déclaration universelle des droits humains, etc., on s'est petit à petit mis d'accord. Et quand la résolution 1514 a été adoptée, c'est au moment où tous ces pays étaient petit à petit rentrés, par leur lutte de libération, dans les Nations Unies. Et ils ont accepté le principe aussi. Donc, on peut toujours dire, oui, mais c'est vous, les Occidentaux, qui avez tracé tout ça. L'histoire, elle est beaucoup plus complexe que ça encore. Vous l'avez dit, quand on remonte à l'Empire ottoman, et puis on peut aller très loin comme ça. Et donc, je pense qu'il faut savoir si oui ou non, dans les actions, on peut mener ces actions en disant, oui, il y a un fait. La chose la plus complexe aujourd'hui, je veux dire, c'est pas celle du Sahara, les tracés sont clairs. L'OUA et maintenant l'Union africaine a accepté en son sein la République arabe sahraoui démocratique. Ils sont membres. Le secrétaire général du Front Polisario a été même vice-président de l'Organisation de l'Unité africaine. Et ils sont là. Et quand la baie, mieux que ça, quand l'Europe veut faire les sommets Europe-Afrique, les Africains amènent la République arabe sahraoui démocratique avec eux. Le Maroc est fou furieux, mais ils sont autour de la table avec marqué République arabe sahraoui démocratique. Donc, parce que l'Europe sait que ça, c'est la loi et qu'ils doivent respecter ce que pense l'Afrique. Alors, ça veut dire toujours la même chose. C'est, après ça, les faits, c'est aujourd'hui que ceux qui ont la force croient qu'ils peuvent imposer non plus la loi, mais leur force. Et ça, c'est inacceptable. Donc, il faut vraiment se battre. Et je pense qu'aujourd'hui, vouloir se battre pour soutenir le droit international et les rapports entre les peuples, c'est aussi essentiellement vouloir le désarmement, parce que c'est le pire. C'est quand les gens sont armés, et de plus en plus, ils sont tentés à vouloir utiliser ça, leur force, pour imposer leurs intérêts. Ce sont des intérêts et ce ne sont plus des normes et des conventions internationales. Alors, voilà, je réponds en partie à votre question, mais on peut faire de l'histoire longuement toute une soirée, si vous voulez, mais c'est un autre. Je vous entends bien, parce que c'est vrai que la Belgique, quand elle a eu besoin de main-d'œuvre pour envoyer des mineurs dans le fond et qu'on n'avait plus assez avec les Italiens et avec les Turcs, on a fait appel aux gens de la Grèce et puis on a fait appel aux Marocains et aux Algériens. Et on a eu de plus en plus de Marocains qui sont arrivés chez nous et on sait très bien qu'ils sont très présents dans certaines régions minières, ex-minières comme la Campine, comme les régions Charleroi et comme Bruxelles. Où vous avez un petit quart de la population qui est d'origine marocaine. Et donc, la Belgique a passé des accords avec tous les services de police marocains, toujours, pour essayer d'obtenir qu'on garde ces gens au calme. Vous savez, pour la petite histoire, pour les Italiens, on amenait le curé avec. C'est le curé qui était chargé de mettre de l'ordre. Mais pour les Marocains, c'était avec la police du roi. Et c'était à tel point que, quand, pour ceux qui connaissent Bruxelles et qui connaissent la rue du Bailli, il y avait le consulat du Maroc. Et nous avons dû, dans les années 70, faire une mobilisation et dénoncer auprès du ministre des Affaires étrangères belge et au ministre de l'Intérieur, parce qu'on torturait dans les caves du consulat du Maroc les opposants, parce qu'à l'époque, il y avait un grand mouvement opposant. Ici, en Belgique, c'était le Rassemblement démocratique marocain. Et le Rassemblement démocratique marocain avait une emprise et débattait avec nous dans tous les lieux sur la question et était pro-sahraoui. Et donc, ils ont eu des ennuis que ce n'était pas possible. On les privait de carte de séjour, on les privait de retour, etc. Alors, finalement, ça s'est un peu apaisé comme ça. Mais le roi, pour la communauté marocaine, le roi reste un espèce de demi-dieu. Et on ne conteste pas le roi. Et même chez nous, le roi, si vous voulez, on a fait quelques manifestations pro-sahraoui devant l'ambassade du Maroc. Eh bien, alors, à ce moment-là, que fait l'ambassade du Maroc ? Ben, ils font venir des Marocains pour faire une contre-manifestation. Mais ils ne font pas venir des Marocains de Bruxelles. Hein. Ils les font venir du nord de la France et ils les font venir de la Hollande en car. Donc, ils débarquent des Marocains qui sont... Ils viennent tous avec l'effigie du roi. Et c'est incroyable. Donc, il y a là une espèce d'aliénation d'un peuple et de cette population... qui étant ici chez nous et sachant que nos autorités elles-mêmes n'y regardent pas de trop près. Vous savez que la reine Mathilde, au mois de février prochain, elle va conduire une délégation commerciale au Maroc. Elle va faire comme M. Macron, ils vont aller décrocher des contrats. Et alors on vous dit, oui, mais vous allez nous emmerder économiquement avec vos Sahraouis. C'est comme ça qu'on traite ça. Donc c'est vrai que c'est difficile. Et aujourd'hui, parler de la Palestine, vous allez rencontrer généralement beaucoup de sympathie. Je suis même invité dans des Lions Club et c'est dire que la Palestine commence à avoir un crédit. Je suis invité au Lions Club à faire une conférence sur la Palestine. Ça ne m'arrivait pas souvent avant. Mais voilà. Sur la question du Sahara, non, on ne vous invitera pas au Lions Club. Mais c'est là que notre citoyenneté est importante. C'est qu'il n'y a pas des petits peuples et des grands peuples. Il y a simplement les peuples et leur droit à la coexistence. Et comment est-ce que nous sommes capables de le voir et de le défendre ? Alors je vous dirais, la meilleure façon, c'est toujours les témoignages. Alors, si vous avez des difficultés, mais invitez un jour... soit ma collègue ici, soit Kadjatou, soit le président de la Ligue internationale des droits humains, M. Alexis de Soif, ou dans le même ordre d'idée, une femme remarquable, si c'est un groupe de femmes, Maître Véronique van der Plank. Elle est géniale, elle connaît bien le sujet, elle est allée aux Nations Unies défendre la cause sahraoui, demander à des témoins de venir, et... Si jamais les gens veulent aller jusqu'au bout, alors ben, qu'ils aillent dans une mission civile pour aller voir ce qui se passe et qu'ils comprendront mieux la situation. Nous faisons ça pour la Palestine depuis longtemps. Et parmi vous, il y a beaucoup de témoins ici qui ont été en mission civile en Palestine et qui, après ça, témoignent autour d'eux de ce qu'ils ont vu. Et ce témoignage est vraiment important. C'est comme à l'époque, on a fait venir des enfants sahraouis en vacances. Parce que je peux vous dire, dans les camps, à cette époque... En été, c'est à crever de chaud. Déjà que c'était très chaud chez nous, c'est très, très chaud chez eux. Et il y avait des enfants, mais les enfants étaient des ambassadeurs extraordinaires. Et voilà, donc, il faut rester proche du citoyen et donc avoir des moyens de proximité, parce que c'est pas facile dans la mesure où, je vous dis, la diplomatie marocaine est une des diplomaties... J'en ai rencontré des diplomates m'étant rendu dans tant de pays du monde, j'ai rencontré... Ce sont parmi les meilleurs diplomates que vous allez rencontrer. Ils sont vraiment exercés et contrôlés dans ce qu'ils disent. Quoi. Voilà.
5: Deux questions à caractère juridique adressées aux deux conférenciers. La première, concernant l'évolution de l'Union européenne et des États membres par rapport à la question sahraoui. Donc on est sur les accords d'Abraham en 2020, l'affirmation américaine, administration Trump, que donc le Sahara occidental est marocain. Et puis avec un temps de recul, il y a le suivi. Le mouvement européen suit cette logique, la logique américaine. Et elle est initiée par Macron il y a 2-3 ans. Et c'est suivi par d'autres États, et notamment par la Belgique, à travers la position du gouvernement Arizona et notamment les déclarations du ministre Prévost, il y a un an. Et ce qui frappe, c'est d'une part une simplicité dans le raisonnement et dans l'argumentation pour soutenir en quelque sorte le plan d'autonomie marocain, mais aussi les contorsions par rapport au respect du droit international et par rapport notamment aux dispositions des Nations Unies, que ce soit la Cour internationale de justice ou les résolutions Assemblée générale et Conseil de sécurité. Et donc la question ici porte sur comment est-ce que ces contorsions sont gérées d'un point de vue diplomatique, mais aussi juridique. Et donc, en tant que juriste internationaliste, comment est-ce que vous pouvez analyser ça et pointer ces contradictions pour les mettre sur la place publique et indiquer, en tout cas, les contradictions de nos diplomaties respectives ici à l'échelle européenne. Alors, l'autre question porte sur le respect du droit international par les États dans l'ensemble et par l'Union européenne et par les États membres aussi, plus particulièrement. Que peuvent faire les citoyens? Il y a des actions qui sont menées, des actions judiciaires qui sont menées, et donc là, Pierre pourrait en parler aussi. Mais donc, quelles sont les actions qui sont en cours ou éventuellement en devenir pour non seulement interpeller l'État, mais également alors les entreprises aussi, par rapport à la question palestinienne d'une part, mais aussi par rapport au Sahara occidental? Ça serait intéressant et éclairant d'en savoir un peu plus, parce que c'est aussi à travers ces premiers pas judiciaires qu'on peut voir qu'effectivement, il y a lieu d'avoir une mobilisation, que cette mobilisation peut porter.
4: Alors oui, c'est vrai que en tout cas, quand on est juriste en droit international, les contradictions, elles frappent très fort. En fait, mais c'est vraiment pas propre à la question du Sahara occidental ou de la Palestine. Il y a régulièrement, quand on travaille en droit international, on fait face à ce décalage entre fait et droit. Ça, c'est constant. C'est aussi, par exemple, le cas en matière environnementale. Donc, on a tous ces beaux principes, on a toutes ces belles choses qui sont dites. Et puis, c'est vrai que bon, on regarde ce qui se passe concrètement. Parfois, c'est l'inverse de ce qu'on dit. Maintenant, pour l'Union européenne, de manière générale, pour le Sahara occidental, le discours qui est porté, c'est quand même de ne pas reconnaître, en tout cas officiellement, la souveraineté du Maroc sur le Sahara occidental. Mais en effet, quand on regarde à l'échelle étatique plus individuellement, en fait, on constate que la force diplomatique du Maroc a joué et que les États accueillent favorablement. C'était en Belgique où vous parliez de Macron, mais Adjal Habib l'avait fait en son temps également par rapport au plan d'autonomie. Et donc là, il y a un rôle tout à fait important à jouer, à mon avis, pour la société civile, c'est de rappeler à nos États, quel est le droit international et quelles sont leurs obligations. Pour le Sahara occidental, on a mentionné la résolution 1514, on a mentionné l'avis de la Cour internationale de justice, mais il ne faut pas oublier que régionalement, il se passe des choses aussi. En 2022, il y a la Cour africaine des droits de l'homme et des peuples qui a rendu aussi un arrêt qui dit que la présence du Maroc viole le droit à l'autodétermination du peuple sahraoui. Donc en fait, il y a plein de choses. C'est pour ça que sur le plan du droit, je rejoins un peu, c'est que les règles, elles sont là. Et en fait, le droit international ici fonctionne plutôt comme un outil. Et dans ces situations, le Sahara occidental ou la Palestine, c'est un peu tout ce qu'il reste aussi. Donc c'est ça, c'est une chance, entre guillemets, c'est d'avoir le droit international qu'on peut mobiliser. Mais alors, il faut le faire, il faut bien le connaître, c'est pas facile, ça évolue tout le temps, etc. Mais en tout cas, pour l'Union européenne, en effet, individuellement, on voit qu'il y a une tendance grandissante à donner du poids au plan d'autonomie. Et c'est là qu'il faut interpeller nos États, etc. Ça, c'est super important. Maintenant, le fait avec l'Union européenne, c'est qu'il y a ce décalage, c'est-à-dire qu'on va dire non, on ne reconnaît pas du tout la souveraineté. C'est pour ça qu'on va pas, quand les produits viennent du Maroc, on va pas, enfin du Sahara occidental, on va pas dire qu'ils viennent du Maroc, on va dire qu'ils viennent d'une autre région, parce qu'on ne veut même pas prononcer le mot Sahara occidental en réalité. Mais bon, c'est très formel, en fait, parce que de facto, ce qu'on fait, c'est qu'on reconnaît la puissance du Maroc, là. Donc, il y a un décalage fait droit qu'il faut mettre en lumière, en fait. Il faut dénoncer chacune de ces contradictions. Je veux dire, Macron, hier, à l'Assemblée générale, il fait un très, très beau discours sur la Palestine. Mais en même temps, il laisse... Comment Netanyahou peut se rendre là-bas, on laisse Netanyahou survoler le territoire français. Donc, il ne faut pas non plus trop se laisser duper, je pense, par les belles déclarations, et plutôt se fier aux faits. Et donc, ça relie un peu la seconde question. La société civile, je pense, elle a... Enfin, de toute façon, tout émane tout le temps du peuple, hein, on l'a rappelé tantôt, c'est ça. Et ça remet un peu en lien aussi avec votre question par rapport aux femmes marocaines. Je pense que c'est des questions qui sont tellement liées... En fait, le droit à l'autodétermination, c'est ce qui permet l'accès à tous les autres droits. Si on n'a pas ce droit à la liberté, en fait, tous les autres droits, ils sont purement formels. Et ça, ça dépasse des considérations d'origine, ça dépasse les considérations de nationalité. On doit aller au-delà de ça, en fait, peu importe nos origines. Ça explique certaines choses, ça explique une certaine réticence, mais... Si vous voulez, ces combats-là vont au-dessus. Et là, la société civile a énormément de poids. Et je trouve personnellement qu'on a de la chance d'avoir des militants très actifs et qui s'y connaissent. On a des procédures judiciaires en cours pour faire annuler certains décrets lorsqu'ils permettent que certaines armes passent. On a aussi des procédures qui sont en cours, que ce soit en Belgique, aux Pays-Bas, par rapport à certaines autorisations de transfert d'armes qui se font arrêter de plus en plus. Donc il y a des choses qui se bougent. Et c'est vrai qu'à l'échelle nationale, en fait, c'est un terrain intéressant où on peut faire annuler certaines décisions, on peut mettre une certaine pression en allant marcher, justement. Il y a beaucoup de personnes, par exemple, qui ont été interdites parce que c'était des colons qui se font de plus en plus interdits. Mais ça, c'est parce que les gens se mobilisent et qu'ils mettent en lumière tout ça. Donc les contradictions, elles existent. Et il faut rester attentif parce qu'il faut bien les déceler. Parce que c'est vrai que ces discours, ils sont parfois souvent très beaux de nos dirigeants. Il faut bien rester attentif à concrètement qu'est-ce qu'ils font. Et ces contradictions, on les voit aussi entre les conflits actuels. Je veux dire, la réaction des mandats d'arrêt pour Poutine et Netanyahou, alors là, c'était assez drôle. Il fallait les mettre l'une à côté de l'autre. C'est-à-dire que pour plus ou moins la même chose, donc on a des dirigeants politiques accusés de crimes de guerre, de crimes contre l'humanité. Les réactions des dirigeants européens, elles étaient tout à fait inverses. Donc c'est des contradictions qu'il faut mettre en lumière. Et je pense que la société civile s'en sert assez bien. Et je crois que c'est ça un peu parce qu'on tout le temps, on est dans une période politique de confrontation. Mais je crois que c'est parce que la population... est très consciente de ce qui se passe et que parfois, ben, ses positions ne sont pas en accord avec celles des classes dirigeantes. Donc moi, personnellement, j'ai très foi en le peuple. Donc je reste assez optimiste sur ce plan-là. Et en effet, là, le droit international devient un outil qu'on peut mobiliser. Et en fait, des fois, c'est tout ce qu'on a. Donc il faut continuer à bien s'en servir.
1: Il faut avoir confiance dans le peuple à condition qu'il soit bien informé. Voilà le problème. Aujourd'hui, on manipule les opinions comme ce n'est pas permis. Les grands groupes financiers sont appropriés la plupart des journaux, la plupart des moyens de communication. Et on se trouve donc piégé par le fait que vous ne pouvez pas maîtriser et vous ne pouvez pas... Alors, il y a les réseaux sociaux à côté, bien sûr, mais les réseaux sociaux, c'est tout et n'importe quoi. C'est bien et c'est aussi le pire. Donc, on est dans un moment très, très, très fragile sur ce sujet-là. Pour l'histoire, maintenant, je vous dirais, regardez, j'ai amené avec moi ce soir un incunable, c'est ce livre-ci, c'est été fait à l'occasion du premier tribunal organisé à Bruxelles en 1979 sous la présidence d'un professeur éminent de l'Université catholique de Louvain qui s'appelait François Rigaud. Et ce tribunal, c'est le tribunal permanent des peuples qui a été créé à Bruxelles quelques années avant, à l'occasion d'un tribunal, celui-là qui s'appelait tribunal Russell, qui s'était réuni sur les crimes de guerre commis par les généraux qui avaient pris les pouvoirs en Amérique latine. Et à la sortie de ce tribunal, Lélio Basso, qui était un communiste, mais à la tête d'une grosse fortune, ça arrive, a décidé de mettre son argent à disposition d'une fondation. Et cette fondation, depuis lors, entend les plaintes des peuples et essaie de donner des solutions. Et ils font un travail exceptionnel. Et le premier de ces tribunaux a eu lieu à Bruxelles en 1979, dans la maison des 8 heures, la maison du syndicat. Et elle a eu vraiment un bon retentissement. Mais déjà, ça a provoqué l'ire de certains camarades marocains parce qu'ils ont profité... pour aller détruire l'ensemble des toilettes de la maison des 8 heures. Ce qui fait qu'après ça, on n'a plus pu occuper la maison des 8 heures. Mais c'était scandaleux. Enfin, et on a dû faire sortir les jurés et le professeur Rigaud par une petite porte de secours parce qu'ils avaient organisé une contre-manifestation. Mais on avait 79 et on pensait vraiment que le droit est l'instrument qui permettra la coexistence entre les peuples. Et donc on avait fait ça. Et la même chose, on l'a fait avec, pour la Palestine, quand on a vu toutes les dérives de la Palestine. On a fait le tribunal Russell avec l'accord de la Fondation Russell sur la Palestine. Et on a fait 5 sessions à Bruxelles, mais aussi en Afrique du Sud, à Cape Town, à New York devant les Nations Unies, en Espagne et à Londres. Et chaque fois avec des sujets différents. Et ces sessions ont été extraordinaires. Elles étaient sous la présidence d'un homme, j'ai cité son nom, c'était Stéphane Hessel. L'ambassadeur Stéphane Hessel, qui était un homme exceptionnel, qui avait été un de ceux qui ont été extraordinaires. Elles étaient sous la présidence d'un homme, j'ai cité son nom, c'était Stéphane Hessel. L'ambassadeur Stéphane Hessel.

socialiste. Et on a dit, mais le socialiste n'est pas encore reconnu, mais on devrait le reconnaître parce que il est important. Et donc, on a fait usage sans arrêt du droit. On a essayé de faire connaître ces droits, etc., et de le diffuser au plus qu'on pouvait. On est allé aux Nations Unies, on est allé à Genève, partout. Et c'est vrai. Deuxième question, alors, c'est, mais alors, qu'est-ce qu'on fait ? Eh bien, ce qu'on fait aujourd'hui, je vais vous le dire, c'est d'abord, il faut que le citoyen puisse être informé correctement. Et donc, on va reprendre les missions civiles. Si vous voulez aller en Palestine, adressez-vous à l'association belgo-palestinienne. Nadia organise régulièrement des missions civiles. Et on va les reprendre, malgré les difficultés. Ce sera plus difficile, c'est vrai. La même chose pour le Sahara. Kadjatou va conduire prochainement une mission. Et donc, je pense que cela, ça permet d'avoir des témoins. Et il nous faut des témoins. C'est tellement important. Et donc, on a ce système-là qui est d'abord être en contact pour que... Et alors, c'est formidable, je vais vous dire. On a fait avec Nadia une conférence d'une journée pour tous les cadres du mouvement ouvrier chrétien. Donc, ils avaient réuni les syndicats, les organisations de femmes, de jeunes, etc. Et Nadia et moi-même, nous avons dû expliquer ce qu'était la situation en Palestine, etc. Et ils ont fait ça, et puis ils ont envoyé deux délégations en Palestine. Et je vous assure que quand aujourd'hui vous voyez que dans toutes les manifestations, la secrétaire générale de la CSC, elle est bien présente, la présidente du mouvement ouvrier chrétien, elle est là, ils mobilisent, ils sont prêts à se mobiliser avec nous. Donc ça, ça fait chaud au cœur, ça veut dire qu'on avance petit à petit quand même, on tisse la loi. Et sur le plan du droit, alors, voyez-vous, comme l'exécutif aujourd'hui est un exécutif qui a, comme M. Trump, c'est l'exemple même, hein, il a l'exécutif et il s'en fout de ce que pensent les juges, il s'en fout de ce que pensent les sénateurs. Il s'en fout. Lui, il fait du transactionnel avec n'importe qui. Il change d'avis d'ailleurs dans la journée. Hein, et il fait du transactionnel. Comme chef d'État. Il est comme un féodal, quoi. Il est le chef. Donc il l'applique. Eh bien, malheureusement, dans l'Europe aujourd'hui, il y a une dérive complète de ce sens-là. Madame von der Leyen pense qu'elle est la chef de l'Europe. Ben, elle n'est rien du tout, elle est la présidente de la Commission. Mais elle croit et elle fait un discours annuel maintenant. Elle fait le discours du trône, quoi. Mais c'est affolant. C'est une dérive complète du système démocratique européen. Et maintenant, la Commission sert simplement à préparer des dossiers qu'on doit faire avaler au Conseil des ministres. Parce que d'abord, les choses deviennent tellement complexes. Et qu'il y a la guerre. Il y a la guerre. Il y a les migrants. Il y a tout ce qui nous... Alors, on fait avaler n'importe quoi à nos gouvernements parce que la Commission est chargée de faire des dossiers sous la houlette et le contrôle de Madame von der Leyen. Je ne peux pas l'encadrer, je ne vous le cache pas. Mais cela dit, elle est dangereuse. Alors, qu'est-ce qu'on a fait ? Eh bien, pour les Sahraouis, premier, eh bien, les Sahraouis eux-mêmes ont été en justice, ils ont été à la Cour européenne de justice. Donc, ils ont fait... Là, il y a l'exécutif, on a été vers le judiciaire. Ils ont été et ils ont déposé une plainte très claire sur la violation de leurs droits, l'occupation territoriale, la construction d'un mur, la pose de mines, ils ont... Et ça a pris du temps. Parce que les procédures judiciaires sont longues. Mais quand même, au bout de 8 ans, chaque fois que la Cour se prononçait, chaque fois, elle allait dans le bon sens. Et finalement, la Cour a pris un dernier arrêt en septembre 2024. Incroyable. Incroyable. Il commence par dire, le Sahara, c'est là, le Maroc, c'est là. C'est pas les mêmes pays. Eh bien, il commence par dire, c'est pas les mêmes pays. Et alors, il en découle toutes les règles. Et donc, ils disent, si un commerçant, une firme, un État veut traiter de quelque chose qui se trouve dans le territoire du Sahara occidental, bien défini avec toutes les... Eh bien, ils doivent s'adresser au peuple sahraoui et à son représentant. Et ces deux éléments essentiels que la Cour de justice avait déjà proclamé en 1975. Ils l'ont rappelé de manière plus claire, on n'imagine pas. Du coup, aujourd'hui, il n'y a pas de réel accord d'association avec le Maroc.

0: Mais on bypasse et on passe des accords, comme fait M. Macron, qui est parti avec Bolloré, avec toute sa clique, au Maroc, en disant, il est rentré en disant, j'ai décroché 30 milliards de contrats. Et maintenant, il y a l'autoroute qui descend, d'ailleurs, vers le Sahara. Là. Et le roi l'a appelé, et il a été très content d'envoyer un message à Trump pour dire, j'ai appelé l'autoroute Trump. Chez nous, on a Annie Cordy. Hein. Là, c'est l'autoroute Trump. Mais quelle connerie, quoi, quelle bêtise. Et c'est comme ça. C'est comme ça qu'on travaille les esprits, et c'est lamentable. Alors c'est à nous de faire en sorte que les gens raisonnent un peu et que nos politiciens et que nos... Alors, on a été, et maintenant, puisque l'Europe passe ses accords, on retourne, les Sahraouis retournent, et leurs avocats retournent à la Cour européenne pour dire l'Europe est coupable de ne pas respecter la décision qui a été prise par la Cour elle-même. Donc vous êtes priés de respecter. Mais vous savez comme moi que 9 premiers ministres se sont adressés à la Cour de justice, pas de Luxembourg, mais la Cour de justice des droits de l'homme, pour dire arrêtez un peu de nous emmerder avec vos astreintes, parce que les juges de la Cour, ils ont mis des milliers d'arrêts de jugement pour condamner les pays européens de ce qu'ils font aux migrants. C'est incroyable. C'est plus de 100 000 jugements qui ont été faits. Alors les ministres ont écrit une lettre en disant « Écoutez, vous ne pouvez pas mettre ça un peu la pédale douce ? On en a marre. » Eh bien, ici aussi, la Commission fait semblant qu'on étudie l'arrêt et qu'on va voir comment le bypasser, en fait. Tout l'effort qu'ils font pour l'instant, c'est savoir comment ils peuvent le bypasser. Et comme il y a déjà des éléments de bypass, hop, on est retourné à la Cour. C'est ça, il faut utiliser les armes qu'on a. Pour ce qui concerne la Palestine, les Palestiniens ont plus de reconnaissance, c'est vrai, mais ils ne l'utilisent pas suffisamment. Et ça, c'est un problème, c'est de faire comprendre. Mais ils sont tellement dans le marasme qu'ils n'ont peut-être pas l'espace. Par contre, nous avons l'espace. Et donc, nous sommes allés devant la justice belge pour dénoncer le fait que la Belgique avait commis une complicité de génocide en ne faisant pas attention, d'abord sur les survols dont tu as parlé, ensuite sur le fait que on leur disait, attendez, on n'a pas encore dit que c'est un génocide à la Cour de justice, mais on a dit que ça pourrait être un génocide. Donc vous avez la prévention du génocide qui est dans la convention que vous avez signée. Vous n'avez pas pris les mesures de prévention. Et ensuite, on a démontré que la Belgique pouvait, si l'Europe ne veut pas suspendre l'accord d'association, la Belgique peut se retirer de l'accord d'association. Et on a été débouté en septembre, donc ça se passait en juillet 2025. Au mois de septembre, on est débouté par le juge qui dit « Mais regardez, M. Prévost, comme il est beau, il a dit « Je vais adopter 20 mesures contre Israël. » Et puis, il n'en a pas adopté une seule. Parce que quand il est allé devant le gouvernement, on lui a dit « Va te faire cuire un œuf. » Et il a dit « Ah bon ?» Et il a dit « Ah bon ?» Et il a eu le culot de dire « Parce que pour moi, je vous dis, pour moi, à titre personnel, je sais que c'est un génocide. Il l'a dit. Et en Belgique, il se fait qu'il y a 7 partis qui ont dit que c'était un génocide. Alors maintenant, on leur a envoyé une proposition de loi en disant, mais votez que c'est un génocide. Parce qu'une fois qu'on dit c'est un génocide sur le plan législatif, ça prend une tournure légale, ça vous donne l'opportunité de poser d'autres actes judiciaires et d'autres actes devant les tribunaux. Et heureusement pour nous, il y a déjà un petit juge en Suisse d'un tribunal de police qui lui a décrété que c'était bien un génocide. C'est le premier maillon de la route vers le génocide. C'est un petit juge suisse qui a décrété « oui, c'est un génocide ». Et vous savez à quel propos il disait ça? Parce que dans le même temps, il condamnait des manifestants suisses qui avaient manifesté pour dénoncer le génocide, mais qui s'étaient trompés d'endroit pour aller manifester. Et donc, il les a condamnés parce qu'ils avaient été trompés d'endroit et qu'ils ne pouvaient pas manifester là où ils pouvaient, mais que c'était bien un génocide, il a dit. Donc, nous faisons la même chose ici avec l'avocat Maître Letellier. Si un jour vous voulez l'inviter, venir vous expliquer le travail qu'il a fait. C'est assez exceptionnel. Il a déposé devant le tribunal à Bruxelles un dossier de 120 pages qui dénonçait de manière claire tout ce qui était les manques de prévention et les manques du fait que c'était un génocide. Et les juges, puisque le premier avait dit Monsieur Macron fait tout ce qu'il peut, on est allé en appel. Et là, le juge, c'était une femme, et elle a dit ben, vous savez, je vais demander à deux collègues de m'assister parce que c'est tellement complexe que je demande à deux collègues. Donc, c'est trois juges qui ont commencé à siéger et à nous entendre. On a été entendus, de même que le gouvernement, l'avocat du gouvernement. De nouveau, ça prend un certain temps. Mais voilà que, 30 juin, on est appelé en disant, voilà, nous avons pris l'arrêt. Et l'arrêt est assez remarquable parce que la juge commence en disant, ben voilà, écoutez, nous avons observé une chose. La première chose, c'est que, et l'avocat du gouvernement et votre avocat, vous avez dit que c'était un génocide. Acté. Mais ça ne veut pas encore dire qu'ils ont arrêté que c'était un génocide. Mais elle dit, c'est quand même intéressant de voir que l'avocat du gouvernement n'a pas contesté. Il a dit oui, en effet, pour nous, c'est un génocide. Alors, on voit des gens dans le législatif qui disent c'est un génocide et puis on ne voit pas de mesures qui sont prises. Peu importe. Le deuxième point, c'était la question des transits. Ils ont dit coupable, coupable. Sur le troisième point, la question des accords d'association, ils ont dit mais là, on n'est pas assez compétent. On envoie notre dossier avec l'arrêt que nous avons préparé. Nous l'envoyons à la Cour européenne de justice. Et à la Cour européenne de justice, bon, le dossier arrive et les trois juges avaient demandé l'urgence, c'est-à-dire qu'ils doivent donner une réponse en dehors les deux mois. Et qu'est-ce qui s'est passé? Et c'est là qu'on est parfois piégé. Les dossiers qui vont à la Cour doivent être traduits dans les langues de tous les pays pour que tous les juges soient au courant. Donc, on traduit. Un des traducteurs a fait remarquer au président du tribunal qu'il y avait une erreur dans un dossier. Alors, je ne sais pas s'il était payé par la justice israélienne, j'en sais rien, mais il a... Et nom d'un chien, là-dessus, bon, le dossier est revenu vers les juges pour qu'ils corrigent l'erreur. Il y avait une petite erreur, effectivement, mais les autres traducteurs n'avaient rien dit. Et le président du tribunal en a profité pour dire « Mais vu cela, je dois retirer l'urgence. » Mais vous voyez, là, c'est vicieux, quoi, c'est pervers. D'employer les petits moyens pour ne pas devoir prendre ses responsabilités. Mais n'empêche qu'il va devoir dire si ce jugement est valable ou pas. Il va être obligé. Si ce n'est pas maintenant, ça aurait dû être fin de ce mois, ben, ce sera peut-être à la fin du mois de novembre ou du mois de décembre. Mais on avance. Et donc ça, c'est des procédures qu'on fait. Une autre qu'on fait aussi maintenant, c'est qu'on a intenté plusieurs procès contre des colons qui se vantent d'être des colons et d'être des colons violents. On a intenté des procès contre des soldats qui avaient la double nationalité belgo-israélienne. Il y en a 400. C'est Israël qui a dit qu'il y en avait 400, c'est pas moi. Donc il y en a 400, dont certains se sont filmés, vantés, ont envoyé des selfies, etc., pour dire on est là à Gaza, on est en train de les massacrer, on va gagner, etc. Avec des propos mais terribles. Et donc, on est en train de réunir tout ça. Mais c'est un travail de longue haleine. Et alors, pour pouvoir le faire, il faut faire appel aux avocats. Et quand vous faites appel aux avocats, écoutez, ils ne sont pas comme des profs qui sont payés à la fin du mois. Ils doivent payer, ils doivent construire leur dossier, ils doivent créer leur revenu. Et donc, vous devez pouvoir les soutenir. Et si vous intentez un procès, vous devez poser. Souvent, vous devez payer. Donc, j'ai lancé un appel contre l'impunité dans le cas de la Palestine. J'ai dit, voilà, on crée un fonds contre l'impunité. Eh bien, en 8 jours, nous avions reçu 70 000 euros des citoyens qui ont lu l'appel de l'ABP et qui ont déposé l'argent. Mais vous devez savoir que, par exemple, nos amis français qui ont fait un procès à Veolia, société de tram, qui a fait le tram depuis Jérusalem jusque dans les colonies et qui, et entre-temps, il passait par des territoires palestiniens. Autre, il ne s'arrêtait jamais parce que c'était exclusivement pour les Juifs, pour les Israéliens. Eh bien, ils ont fait ce procès qui a duré 6 ans et qui leur a coûté 90 000 euros. Donc, procéder, quand aujourd'hui, il y a des courageux qui attaquent Total, ils ont raison. Mais leur problème, c'est les fonds. Et donc, ici, les citoyens sont appelés à dire, si vous y croyez vraiment, c'est une façon de permettre de mettre en cause et de petit à petit, ainsi, arriver à créer un courant Bon, d'abord, pour qu'on décrète que c'est un génocide, parce que le jour où c'est un génocide, vous avez les moyens de trouver les fonds pour faire l'analyse de tous ceux qui ont financé le génocide. Et c'est important. C'est important pour qui ? Mais pour les Palestiniens qui ont été victimes. Moi, j'ai fait l'étude des financements du génocide au Rwanda. Et vous savez, l'important, c'est... Finalement, la Banque mondiale a été condamnée. L'argent qu'elle avait donné au régime précédent à Biramana, 1 milliard annulé. Et donc, là, on a pu amener pour les victimes, pour les familles des victimes, des indemnités, comme on a indemnisé chez nous les Juifs qui ont été victimes de la Shoah, de génocide. Il y a eu... Ça a mis 40 ans, je vous signale, à monsieur... comment il s'appelait Suskind, qui a mené une lutte pendant 40 ans pour obtenir que finalement les victimes et les familles des victimes soient indemnisées de ce génocide. La même chose, on l'a fait pour les Rwandais. La même chose doit être faite aujourd'hui pour les victimes de Gaza. Voyez-vous ? C'est la justice aussi. Et il faut la réparation. Elle est importante pour la dignité des gens. Donc, quand voilà, tu dis qu'est-ce qu'on peut faire et où ? Aujourd'hui, on est devant un exécutif et des exécutifs tant à l'Europe que dans la plupart de nos pays qui sont très lâches. Je dois dire que les plus courageux pour l'instant, c'est l'Espagne. Pas sur la question Sahraoui, mais sur les autres sujets, désarmement, sur la question. Ils sont les meilleurs. L'Irlande. Or, l'Irlande, elle va prendre la succession de la présidence européenne dans quelques semaines. Alors, on peut se préparer pour envoyer des lettres à l'ambassadeur d'Irlande en disant, écoutez, on a trouvé que vos positions pour le Sahara, elle est bonne. Votre position sur la Palestine, elle est bonne. Comment est-ce que vous allez essayer de la partager au sein du Conseil européen maintenant ? Qu'est-ce que vous allez faire ? C'est le moment d'écrire à l'ambassadeur d'Irlande, à l'ambassadeur qui fera passer le message vers ses affaires étrangères et ils sauront qu'on les observe. C'est toujours une façon de procéder. Voilà, je suis un peu long. J'arrête.
1: Vous étiez le 24 septembre 2026 à la Vénerie de Rocamal-Boisfort, aux écuries de la Maison Haute, plus précisément, et vous avez écouté Keda Generalieva, chercheuse au Centre de droit international de l'ULB. Elle est spécialisée dans les occupations prolongées, avec entre autres la Palestine et le Sahara occidental. Et Pierre Galland, président de l'association belgo-palestinienne et du comité belge de soutien au peuple sahraoui. Il est le cofondateur d'Oxfam et ancien de la Coordination nationale d'action pour la paix et la démocratie, le CNAPD.

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1: Le matériel est tout à moi. Tu les connais? Oh frère.

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0: Ah ouais? C'est normal, je t'ai expliqué. Il y a eu une explosion.
1: Oui.
0: Et l'agitation moléculaire due à cette explosion...
1: La quoi?
0: L'agitation moléculaire.
1: Ah ouais.
0: Provoque une élévation thermique suffisante pour enflammer les matières environnantes.
1: Ouais, ouais.
0: C'est alors ce qu'on appelle la combustion.

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Merci. Voici une chanson. C'est une chanson qui s'appelle Marche à l'ombre, ce qui peut se traduire par Fais gaffe quand même. 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

0: qu'est-ce que je peux faire?
1: Eh ben, il faut chercher son nom de famille.
0: Où ça?
1: Je sais pas.
2: Ça tombe bien. Alors la chanson s'appelle donc « Mœurs et sexualité de ma femme infidèle qui me trompe avec des gens qui sont plusieurs, voire même nombreux. » Et peut-être parmi vous d'ailleurs. Parce qu'on est déjà venu dans le coin.
3: Ouais, ça rigole, ça rigole.
2: Et donc il vous suffira de dire deux lorsque je dirai « Qui dit mieux ?»
1: Qui dit mieux ?
2: Voilà, c'est comme ça que
3: c'est
2: ça
3: gentil.
2: Fonctionne.
3: Très
2: voilà,
3: gentil.
2: Voilà. Ah, bien entendu, après le 2, vient le 3.
1: Qui dit mieux ?
2: Après le 3, vient le 4. Qui dit mieux ? Et après le 4, eh ben, nous irons directement au 100 parce que comme on n'a pas toute la nuit, du coup, il a fallu...

0: Mambo 42, qu'est-ce qui se passe?
1: Il doit avoir des ennuis de moteur.
2: Avez-vous des nouvelles de l'entier?
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2: C'est pas vrai! 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C'est pas vrai!
1: Il est vivant.
2: 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Formidable!
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Merci à vous, ça fait plaisir de vous voir. Et surtout, ça nous fait doublement plaisir d'être dans l'Est. C'est une de nos régions prédilection. On est censé faire du punk rock messin, vous voyez.

Merci.

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Hein? Ça te marrait du coup? Qu'est-ce qui te fait rire? Sacs plastiques en papier, ça te fait marrer? Qu'est-ce que ça te fait marrer, les sacs plastiques en papier? T'aurais que je dise quoi, des sacs plastiques en pierre? T'es con, toi, quoi?

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0: Bonsoir, vous êtes à l'écoute de...
1: On nous terrorise pour nous mettre les uns contre les autres. Français contre étrangers. 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
0: Bon, ben, bonsoir, vous êtes à l'écoute de...
1: D'étranges journal.

0: Voilà, bonsoir.
1: Bonsoir.
0: Bonsoir, donc vous êtes bien à l'écoute de Tranche d'un art, l'émission anarchiste de Radio Air Libre, comme deux fois par mois le mercredi, le premier et le troisième mercredi de mois, et parfois le cinquième quand il y a cinq mercredis dans le mois. Alors notre adresse est 365 HOC d'Alsenberg, 1190 Bruxelles. Notre numéro de téléphone, si vous voulez nous joindre, est le 02 344 58 55, 02 344 58 55. Voilà, ce soir nous sommes en studio et nous avons une invitée. Bonsoir Stéphanie.
2: Bonsoir.
0: Voilà, parce que Stéphanie fait partie de Abolish Frontex et elle va intervenir au Festival des Libertés dans un débat pour un monde sans guerre.
2: Plus exactement, je vais co-organiser et co-présenter ce débat et un autre qui aura lieu samedi, lui. Voilà, donc l'idée, c'est de mettre un peu mon expérience et ma petite connaissance de l'antimilitarisme au service du Festival des Libertés.
0: Ok. Un monde sans guerre, c'est quand même un vaste sujet.
2: Hein. Et comment, oui.
0: Donc, c'est quand même un vaste sujet parce que, bon, actuellement, on vit quand même dans un truc assez anxiogène avec tout ce qui se passe actuellement à droite et à gauche, avec les guerres partout, où on nous bassine avec tous les problèmes de réarmement, de choses comme ça, et on fait peur aux gens partout et... Alors, voilà.
1: Tu enlève tous nos droits.
0: On donne de l'argent à la défense alors qu'on a besoin d'argent pour la santé, pour l'éducation et pour bien d'autres choses. Donc, ça devient un peu compliqué. La vie devient très compliquée pour tout le monde et ça impacte beaucoup le caractère de la population en général.
2: Oui, évidemment. Et peut-être que c'est aussi pour ça que le Festival des Libertés a intitulé son festival cette année. Le thème, c'est stupeur et soulèvement, ce qui effectivement correspond à ce que tu viens de dire, hein, Nicole, en termes de stupeur, de stupéfaction, de paralysie. En fait, tout nous tombe dessus et on ne voit pas très bien comment on peut... être actif pour essayer d'en sortir, pour essayer de faire changer les choses. Et soulèvement, ben voilà, soulèvement. Soulèvement parce qu'il ne suffit pas de poser un constat, mais il faut aussi donner des pistes, être créatif et donner la parole à différentes initiatives et à différents chemins qui sont en train de se créer ou qui sont en train de naître pour essayer de trouver des solutions ou en tout cas des voies vers un monde meilleur.
1: Oui, donc tu peux dire aussi peut-être un mot sur pourquoi tu as fait ça. Allez, vous voulez organiser un débat dans le Festival de Liberté. Et c'est quoi encore le Festival de Liberté? Parce que peut-être il y a encore des auditeurs et auditrices qui ne sont pas au courant.
2: Oui, tout à fait. Et c'est dommage parce que c'est un moment, donc un festival qui va durer une dizaine de jours entre le 8 et le 17 octobre. Principalement au Théâtre National, et qui est en fait un mixte de débats, de concerts, de documentaires et d'expositions, et voilà, d'invités autour de cette thématique stupeur et soulèvement, ce qui veut dire beaucoup de choses, et enfin, ce qui est très large en elle-même. Et donc c'est un mixte de ça, ça veut dire que c'est ouvert à un public qui est très varié aussi, des gens qui viennent écouter des concerts et puis qui se retrouvent en train d'écouter des débats parce que finalement ils ont tendu l'oreille et que ça avait l'air de les intéresser alors qu'a priori ils n'étaient pas venus pour ça. Et donc ça, c'est tout l'intérêt de cette mixité du Festival des Libertés qui en est à sa 25e année. Voilà, et donc alors moi j'ai personnellement une tendresse particulière pour les documentaires, même si je suis réquisitionnée avec beaucoup de plaisir et de bonne volonté pour les débats, pour certains de ces débats en tout cas, mais moi j'aime beaucoup les documentaires parce que j'y trouve toujours quelque chose dans ces programmes. Et sinon, oui, pour l'antimilitariste que je suis, c'est extrêmement important de profiter de toutes les possibilités, toutes les interstices qui existent encore, de faire des choses qui ont attrait à la réflexion publique sur l'antimilitarisme. Et le Festival des Libertés laisse une certaine liberté justement de création dans la façon dont on envisage de le faire. Et il y a 1000 façons de le faire, très clairement. Il n'y a pas une seule façon, il n'y a pas une bonne façon de le faire. Mais c'est vrai que mettre les moyens en termes, voilà, les moyens techniques, les moyens d'inviter des gens, des intervenants qui parfois viennent de loin, puis les moyens de traiter des sujets qui ne sont pas forcément mainstream, quoi. Parce que c'est ça l'idée. Ça, c'est quand même, ça reste quelque chose d'extrêmement important, surtout comme Nicole le dit, quand ces interstices se restreignent de plus en plus. Voilà, pour moi, en tant qu'antimilitariste, c'est vraiment quelque chose auquel je tiens et, voilà, et auquel je participe avec, avec beaucoup de plaisir et puis j'espère pour le plus grand plaisir des gens qui y seront aussi.
1: Et oui, et récemment, on a fait une émission aussi sur le Festival de la Paix, qui est à sa première édition. C'est vrai que ça, c'est peut-être plus local. Est-ce que c'est le Festival Liberté qui est peut-être plus international ou c'est aussi peut-être un autre public, ça attire plus large qu'un réseau plus militant, vaste, qui sont déjà dans la lutte? Ou comment voir les deux?
2: C'est une bonne question, mais évidemment, je pense qu'il faut juste éviter de comparer un festival qui vient de naître et un festival qui a 25 ans, parce que c'est pas comparable, parce qu'on a, on n'a pas la même expérience, on n'a pas la même histoire, on vient pas de la même, voilà, de la même source, enfin bref. Et, mais ce qui est intéressant, c'est de voir que les deux ne sont pas concurrents, d'abord parce que les dates ne sont pas les mêmes, que le Festival de la Paix a eu lieu avant le Festival des Libertés, mais que effectivement ils ont trouvé le moyen de travailler ensemble pour certains de ces événements et notamment en ce qui concerne le débat de ce samedi particulièrement puisqu'il y a eu un arpentage dans le cadre du Festival de la Paix, arpentage d'un livre qui s'appelle « Maudite soit la guerre » dont l'auteur est un auteur français, un sociologue qui s'appelle Pierre Douillard-Lefèvre, qui n'est pas vraiment spécialement connu, en tout cas ici en Belgique, en France un peu plus, parce qu'il a une histoire un peu particulière, parce qu'il a été, il a perdu l'usage d'un œil par un tir de LBD de la police, 2000, je pense que c'est 2007, lors des manifs étudiantes, justement, déjà, j'ai envie de dire. Il est devenu sociologue et il est, entre autres, spécialisé sur les questions de violence policière. Mais il a quand même écrit ce bouquin sur, qui ne traite pas de violence policière spécifiquement, même si on y fait allusion, évidemment, mais qui parle de militarisation et qui est un espèce de, comment dire, d'état des lieux, de ce que ça veut dire, comment se marque la militarisation de nos sociétés aujourd'hui, à différents points de vue, donc au point de vue économique, au point de vue de l'utilisation des techniques de type intelligence artificielle, les liens avec le fascisme, par exemple. Enfin, c'est vraiment un état des lieux intéressant et très actuel, parce que ça aussi, c'est important d'avoir... Il y a l'histoire avec un grand H qui compte toujours, qui est importante, mais il y a aussi ce qui se passe aujourd'hui. Ce qui se passe aujourd'hui se passe un peu partout dans le monde. Parfois, c'est difficile pour nous, en tout cas pour moi, d'avoir une vue sur tout ce qui se passe et d'arriver à globaliser les choses. Or, c'est important parce que les liens existent et la militarisation est une espèce de pieuvre, en fait, qui s'étend de plus en plus dans nos vies. Et parfois, voilà, elle est tellement présente et depuis tellement longtemps qu'on ne la voit plus. Donc c'est important d'avoir ce type de constat qui soit posé. Et donc voilà, donc on a fait effectivement l'arpentage de ce livre, et c'était bien intéressant. Et donc l'idée maintenant, c'est d'en faire quelque chose, de cet arpentage. L'auteur sera au Festival des Libertés samedi, de 15 à 17 heures, et il y aura effectivement... donc un moment de débat public avec lui, où il va communiquer et discuter, échanger avec certaines personnes qui étaient à l'arpentage. Et donc ce ne sera pas une discussion entre un auteur et une personne qui présente et qui pose les questions. Ce sera quelque chose de plus interactif, de plus varié, et qui sera un lien direct entre l'auteur et ses lecteurs et lectrices du moment au Festival de la Paix. Voilà, et on a des questions à poser, des éclaircissements, des choses qui nous ont étonnés, des choses qu'on a appréciées. Et on a aussi peut-être une petite mission pour lui.
1: Ah. Oui. Peut-être peut-être définir qu'est-ce que c'est un arpentage, parce que le mot, maintenant c'est connu, il y a plusieurs ateliers beaucoup d'arpentage, mais c'est vrai que c'est quelque chose quand même assez pas si récent.
2: Non, c'est un outil qui existe depuis très longtemps en éducation populaire.
1: Oui, maintenant on l'entend partout.
2: Ouais, c'est revenu au goût du jour parce que ça a été... Bon, en Belgique, on utilise le mot d'éducation permanente parce que c'est la version institutionnalisée de l'éducation populaire, mais c'est la même chose. Et en fait, cet outil, oui, je ne sais pas exactement pourquoi, mais à un moment donné, il est effectivement revenu à la surface, remonté à la surface. Et donc, c'est une façon d'envisager la lecture d'un livre en se le partageant, en autant de personnes qui vont faire l'arpentage. Donc on déchire le livre et on donne autant de parties qu'il y a de lecteurs et de lectrices, et chacune va lire sa partie. Et une fois que c'est fait, eh bien, on revient dans un moment collectif et on partage chacun sa partie aux autres. Et l'idée est d'avoir une lecture complète, ou en tout cas, oui, une lecture complète du livre, avec les avis de chacun sur sa propre partie, et de pouvoir reconstituer en fait le livre sans avoir forcément eu à le lire, parce que c'est un outil d'éducation populaire, et quand il était utilisé il y a longtemps, les gens n'avaient pas forcément le temps de lire, ils n'avaient pas non plus forcément toujours l'argent pour acheter les livres. Bon, problème reste le même, hein, je veux dire, aujourd'hui ça n'a pas vraiment changé. Et donc c'était une façon, ou parfois aussi parce que le livre pouvait paraître un peu compliqué, avec un vocabulaire qui était parfois pas forcément accessible à tout le monde, et donc c'est aussi une façon de rendre les choses plus démocratiques et plus, plus accessibles, et donc ça colle parfaitement avec évidemment l'éducation permanente aujourd'hui, et c'est très très très utilisé. Et quand on en a fait un, alors on est un peu, la première fois on est un peu peut-être désarçonné, alors moi personnellement, par le fait de déchirer le livre, mais bon, ça c'est chacun...
0: On le déchire vraiment.
2: On le déchire vraiment, tout à fait. Et donc chacun a sa sacralisation ou sa désacralisation de l'objet qui lui est propre, mais en dehors de ça, effectivement, c'est vraiment très intéressant, et puis ça permet aussi, à la fin de l'arpentage, de se dire, ah, en fait ce livre, je vais le lire. Je vais aller chercher en bibliothèque ou je vais l'acheter, mais si, voilà, et je vais le lire complètement. Ou bien de se dire aussi l'inverse, c'est-à-dire, bah, en fait, l'arpentage me suffira, j'ai pas franchement envie d'aller plus loin. Et c'est OK, c'est pas un problème, on n'est pas obligé de tout lire dans la vie. Mais ça permet effectivement au moins d'avoir une idée correcte de ce livre. Et donc du coup, ça se prête bien à ce qu'il y ait une suite à l'arpentage de type de celle que l'on va donner samedi, qui va être, je pense, une chouette discussion avec l'auteur.
1: Mais donc aussi d'autres personnes qui n'ont pas encore lu, qui n'ont pas encore participé à cet arpentage.
2: Tout à fait. Alors, j'encourage les gens à lire ce livre, vraiment, parce que...
1: 160 pages, j'ai vu.
2: Oui, il se lit très vite. C'est un petit livre, il se lit vraiment vite. Mm-hmm. Il n'est pas non plus difficile à comprendre, c'est pas de la philosophie politique, c'est vraiment un état des lieux avec des faits, avec des chiffres, et avec des choses qu'on peut très facilement aussi aller vérifier après sur Internet ou dans un moteur de recherche. Si on a envie d'aller plus loin sur certaines parties que lui ne va, on peut très facilement approfondir les choses. Et donc pour ça, ça a le mérite certainement de devoir être lu, je pense. Donc j'encourage vraiment les gens à le lire, mais c'est vraiment pas une obligation de l'avoir lu pour être là samedi. Au contraire, j'ai envie de dire. Si vous l'avez lu, c'est très bien. Si vous ne l'avez pas lu, c'est très bien aussi.
1: Parce qu'en soi, c'est vrai que le festival, c'est entrée libre, sauf pour certains concerts, c'est ça ?
2: Alors,
1: certaines pièces de théâtre.
2: Oui, c'est ça. Ouais. Et alors, les documentaires aussi sont à prix réduit, mais je n'ai pas forcément le prix en tête, mais c'est assez réduit. C'est pas le prix d'une place de cinéma, c'est ça que je veux dire.
1: Non, les conférences, c'est gratuit.
2: Les conférences, les débats sont toujours accessibles à tout le monde sans aucun billet d'entrée particulier et sans réservation. Donc, ça veut dire que, y en a certaines qui vont probablement attirer du monde. J'espère que toutes vont attirer du monde, mais certaines probablement seront un peu plus fréquentées que d'autres, et donc ça veut dire qu'il faut être là à temps.
1: Parce que ça, c'est la suite de l'arpentage, c'est ça, la rencontre, c'est samedi.
2: Et ça, c'est ce samedi.
1: C'est samedi-ci.
2: C'est ce samedi-ci, donc de 15 à 17h.
1: Ah oui, c'était...
2: Non,
1: 17h.
2: De 17h à 19h, pardon. Oui, et donc ça, c'est... Alors, ce livre s'appelle « Maudite soit la guerre ». Et « Maudite soit la guerre », je ne sais pas si ça vous dit quelque chose en termes... C'est une expression qu'on connaît, en fait, non ? Ça ne vous dit rien ? Moi, ça me disait... Enfin, ça dit à beaucoup de monde « Maudite soit la guerre et ceux qui la font ». Et en fait, je pensais que ça venait d'un film ou d'une chanson. J'ai cherché longtemps. Et en fait, c'est une...
3: C'est pas une statue ou un truc comme ça ?
2: Oui, exactement. C'est une inscription qu'on retrouve sur beaucoup de monuments et de statues, comme tu dis, d'après-guerre et antimilitaristes. Et oui. Moi, j'ai appris ça parce que je ne savais pas d'où ça venait. J'étais là, mais cette phrase, je la connais, quoi. Vraiment, mais... Donc, je trouve que c'est intéressant d'avoir repris ça. Donc ça, c'est le samedi. Ce samedi, ça s'appelle « Foutez-nous la paix », l'événement. Ça, c'est le nom de l'événement. Ça s'appelle « Foutez-nous la paix ». Et puis, samedi suivant, le 17 octobre, on clôture le Festival des Libertés avec ce débat qui s'appellera « Un monde sans guerre », dont Nicole parlait tout à l'heure. Et « Un monde sans guerre », c'est un débat avec des intervenants et des intervenantes te, parce que c'était... C'est une fierté, en fait, d'avoir pu approcher et réussir à mettre en place ce débat avec que des intervenantes. C'était pas une volonté de notre part à la base, on avait une volonté de parité, ce qui déjà parfois est compliqué à obtenir pour des raisons pratico-pratiques. On sait que c'est pas toujours facile d'arriver à cette parité. Et puis il se trouve qu'en fait on est plus à une parité, on est complètement à 100% dans le genre féminin du coup. Et ça c'est très intéressant pour moi aussi parce quand on parle de militarisation, c'est pas forcément le domaine dans lequel les femmes sont le plus présentes. C'est un domaine militaire, hein, forcément, et c'est un domaine qui est encore très trusté par les hommes. Et donc c'est très intéressant d'avoir réussi ça pour moi. Et donc dans les intervenantes du débat de samedi, un monde sans guerre, il y aura, je vais les citer dans le désordre parce qu'il n'y a pas vraiment d'ordre sur ces questions, il y aura Déborah Brostaud, qui est chercheuse à l'ULB, chercheuse FNRS à l'ULB, qui est plutôt philosophe, qui essaye de décrypter nos comportements face à un monde guerrier, mais avec des nuances. Donc elle ne choisit pas un camp obligatoirement, mais elle essaye de décrypter ce qui se passe en termes philosophiques et de philosophie politique sur ces questions. Et donc ça, c'est la première intervenante. Elle a écrit notamment un bouquin qui s'appelle « Les désirs guerriers de la modernité ».
0: Ah oui, c'est ça, oui.
2: Ouais, que je vous conseille aussi, mais qui est effectivement de la philosophie politique. C'est un autre style que « Maudite soit la guerre », qui est très bien aussi, mais un autre style. Ensuite, il y aura Laetitia Sédoux, qui va nous rejoindre, qui, elle dirige le European Network Against Arms Trade, le réseau européen contre le commerce des armes. Elle est basée à Bruxelles. Bah oui, en tant qu'antimilitariste, moi je connais bien ce réseau qui regroupe pratiquement tout ce qui se fait en termes de groupes formels antimilitaristes en Europe. Et donc elle a accepté de nous rejoindre pour parler de sa spécialité qui sont les budgets européens en matière d'armement. Et ça a l'air simple dit comme ça, mais c'est extrêmement complexe comme sujet. Et elle est, pour l'avoir entendue et la connaître, elle fait ça très très bien, elle arrive très très bien à vulgariser où va notre argent sans qu'on le décide quand il va vers les budgets de l'armement et voir ce que ça représente, que ces chiffres qui sont pour nous inimaginables, hein, parce qu'on parle non plus de millions mais de milliards, et que dès le moment où il y a plus de 6 zéros, ça devient compliqué d'imaginer ce que ça peut vouloir dire. Et donc Laetitia viendra nous présenter cette partie-là. Mmh. Alors, il y aura aussi Claire Rodier. Claire Rodier, son nom est attaché à Microeurope. C'est une des cofondatrices de Microeurope. Elle travaille au GISTI en France. Elle est chercheuse juriste au GISTI en France. Et elle a écrit il y a une quinzaine d'années un livre qui, moi, a marqué ma trajectoire antimilitariste, qui s'appelle « Xenophobe Business ». Je ne sais pas si ça vous dit quelque chose, Nicole, ou toi, mais moi, ce livre est... que j'ai lu quand il est sorti, c'est vraiment le livre qui m'a expliqué ce que je fais aujourd'hui quand je donne des lobby tours dans le quartier européen sur les questions d'armement et de politique migratoire européenne. C'est elle qui, pour moi, a décrypté pour la première fois et en français, ce qui est non négligeable, le système que moi je décris dans le lobby tour. Donc vraiment, j'ai eu l'occasion de lui dire plusieurs fois, mais je la remercie beaucoup de son travail de l'époque déjà. Je connais aussi très bien Frontex pour avoir travaillé à Microeurope évidemment.
1: Et ça, tu continues à faire aussi?
2: À l'occasion, à la demande, j'en ai donné deux pour le Festival de la Paix, par exemple, parce que c'était la bonne occasion pour le faire. Voilà, mais donc j'en donne à l'occasion, ouais. Mais moins qu'avant, mais je les donne toujours, okay. Avec le même plaisir qu'avant.
1: Ouais.
2: Donc Claire Rodier sera là, elle nous parlera des questions de militarisation et de migration, en toute logique. Alors, il y aura Anne. Alors, malheureusement, je vais sans doute très mal prononcer son nom, Anne Xuyen Guyen, et voilà, je vais m'améliorer d'ici le 17 octobre pour le prononcer correctement.
1: Je pense qu'ils ont dit la même chose
2: scène.
1: Au Festival de la Paix.
2: Ils ont
1: eu le même personne.
2: Oui, je pense qu'elle doit être habituée à ce qu'on lui demande la prononciation de son nom, mais qui, elle, est chercheuse au GRIP, donc au groupe de recherche sur l'information sur la paix et la sécurité, et elle vient viendra nous parler des liens entre la militarisation et l'écologie, le climat, l'environnement. Et ça, c'est aussi très intéressant parce que il y a peu de gens qui investissent cette partie-là de la recherche sur la militarisation. Il y a très peu de recherches qui sont faites là-dessus. Et or, c'est extrêmement intéressant, extrêmement important. Et alors, nous aurons, oui, il ne faut pas l'oublier, parce que c'est important aussi pour moi, en tout cas, de la voir. C'était pas facile. Nous aurons eu Ouda Amori, mais qui sera en visioconférence d'Angleterre, parce qu'elle est cofondatrice de Palestine Action. Et donc c'est elle qui est pour le moment une des voix, sinon la voix la plus forte de Palestine Action par rapport à l'interdiction de ce groupe en Angleterre. Et c'est elle qui porte notamment en son nom les actes légaux qui doivent être faits pour essayer de faire lever l'interdiction. Donc elle ne peut pas être avec nous à Bruxelles pour ça, parce qu'elle est trop occupée en ce moment là-bas. Mais elle sera avec nous en visioconférence. Et pour moi, c'est un vrai honneur de pouvoir... de pouvoir l'avoir avec nous, voilà.
1: Parce que Palestine Action, c'est quand même... J'ai vu le documentaire.
2: De le conseiller à toutes les personnes que je peux. Oui. Ça s'appelle « To Kill a War Machine ». Et ça se trouve sur YouTube. Hein. C'est en libre vision sur YouTube. Et vraiment, c'est un des meilleurs documentaires que j'ai vus qui concernent l'action directe. Et la stratégie qui a été choisie par Palestine Action pour ces actions. Et là, on comprend pourquoi, comment. Parce que quand on voit ça de l'extérieur, quand on voit les actions de Palestine Action de l'extérieur contre les usines d'armement au Royaume-Uni et le sabotage notamment qu'ils pratiquent, on se dit, mais en fait, ces gens sont complètement fous. Bien sûr qu'ils vont aller en prison. C'était évident qu'ils vont aller en prison. Oui, mais c'est une stratégie qui est derrière ça. Et c'est très, très intéressant et très bien expliqué dans To Kill a War Machine. En plus d'être un documentaire qui, et ça, il n'y en a pas beaucoup, qui se très... comment on dit ça en français, j'utilise toujours le mot anglais, c'est vraiment très... il y a beaucoup d'empowerment dedans, il y a beaucoup d'envie force. D'agir, et c'est pas un constat qui vous laisse dépressif à la fin de la vision, c'est vraiment autre chose. Donc je le conseille vraiment. Mais donc c'était important pour moi aussi de pouvoir
1: l'avoir. Est-ce qu'il est déjà encore sous-titré en français ?
2: Alors malheureusement, non, il n'est que sous-titré. Alors, il est en anglais et il est sous-titré en anglais. C'est un appel à faire. Ça doit pas être très très compliqué aujourd'hui de
1: mais moi,
2: faire.
1: Moi je l'ai vu avec sous-titrage en français.
2: En français, je ne sais pas.
1: Je pense que c'était. Ouais.
2: Je ne sais pas qui l'a fait, mais probablement que c'est une initiative, de certains groupes qui l'ont fait eux-mêmes. Mais il n'existe pas sur YouTube. En tout cas, je l'ai pas trouvé.
1: Non, pas en français.
2: Avec les sous-titres en français. Et donc ce débat, parce qu'on parlait tout à l'heure de sidération, de stupeur, etc. Ce débat en fait s'inscrit dans sa forme. Dans cette parfaite idée qu'effectivement, on ne peut plus parler de militarisation aujourd'hui facilement. Alors déjà, on ne peut pas parler facilement parce qu'on n'a pas forcément accès dans l'espace public pour parler d'antimilitarisme. Mais quand on le fait, en forme classique, je dirais, on en arrive très vite à poser des constats et à jamais trouver de solution. Et donc, c'est important de poser des constats, mais c'est aussi très important de donner de l'espoir. Et c'est pas facile, très clairement, sur cette question. Et donc, nous, on s'est dit qu'on allait projeter tout ce petit monde dans le futur, tout le public dans le futur, puisqu'on a demandé à nos intervenantes de se projeter elles-mêmes dans le futur concernant le sujet qu'elles vont chacune traiter. Pas en mode wargames ou en mode boule de cristal, évidemment, on ne peut pas savoir, mais il y a quand même une trajectoire qui peut être décrite pour d'ici 2040 ou 2046, peu importe, c'est pas, l'année n'est pas importante en elle-même, mais on voit quand même assez bien vers où on va. Et l'idée, c'est de se projeter et puis d'entendre ce qui va se passer dans ce qui n'est pas si loin que ça, une quinzaine d'années ou une vingtaine d'années d'ici, et puis de revenir vers le public. Et de revenir en arrière, et de revenir à aujourd'hui, et de dire, ok, maintenant on a entendu, qu'est-ce qu'on fait, qu'est-ce qui nous est accessible aujourd'hui par rapport à ce qu'on a entendu, de ce qui va se passer dans 15 ans ou dans 20 ans. Et il y a des choses qui le sont. Alors tout ne sera pas, mais l'idée est vraiment d'essayer d'arriver à dégager des pistes de cette façon-là. Donc en retournant un peu notre façon de réfléchir, ce qui ouvre parfois des portes un peu inédites dans notre créativité, notre façon de penser les choses. Donc on en est là, en fait. Et alors je suis très heureuse de pouvoir participer à mettre en place quelque chose comme ça, parce que c'est aussi pour moi de l'éducation permanente, le fait de le faire de cette façon-là. Mais en soi, c'est aussi un constat qui est très dur. C'est pas juste parce que c'est sympa de le faire comme ça qu'on le fait comme ça, c'est aussi parce qu'on se dit que c'est une nécessité absolue.
1: Et donc tu as d'expérience déjà avec ce genre de...
2: Oui, mais en atelier.
1: En atelier.
2: Oui, mais en atelier, pas en grand public. Ouais. C'est différent, évidemment. Mais c'est aussi, ça fait aussi tout à fait partie de l'expérience. Et puis, c'est une expérience pour le public. Et puis, c'est une expérience pour nous aussi. Hein. Voilà. Et puis, c'est une expérience pour les intervenantes aussi d'avoir accepté. Bien sûr, oui, tout à fait. Absolument. Ouais. Et elles ont accepté aussi, elles, de jouer le jeu. Qui est un peu différent de ce... Alors, toutes ont l'habitude des interventions publiques et des débats, et voilà, mais aucune d'entre elles ne connaissait cette façon de faire les choses, et toutes ont accepté avec enthousiasme d'y participer.
0: Cette façon de faire les choses, c'est venu comment ?
2: Parce que je connaissais les ateliers, ça s'appelle la littératie du futur. Ça s'appelle la littératie du futur en éducation permanente notamment. Ça a été remis au goût du jour, mais c'était au moment du Covid par l'UNESCO qui a ressorti. Alors il y a toute une théorie sur le site de l'UNESCO sur la littératie du futur et la façon dont ça fonctionne. Et ils ont mis en place des ateliers, ils ont formé des formateurs et des formatrices, etc. pour faire ça. Mais c'est une technique qui existe, qui s'appelle peut-être pas comme ça, mais qui existe depuis longtemps elle aussi. Ouais, et moi je l'ai expérimenté en petit groupe, et c'est vrai que ça a l'avantage de mettre aussi tout le monde sur le même à égalité, c'est-à-dire que ce sont des ateliers ou des débats du coup qui ne demandent pas une connaissance particulière, et vous pouvez mettre ensemble des gens qui ont une connaissance plus importante et d'autres qui ne l'ont pas, puisqu'on met tout le monde dans une situation imaginaire dans laquelle ils n'ont pas l'habitude d'être. Ouais, et l'imagination, c'est quelque chose qui est plutôt bien équilibré entre les gens. C'est pas une question d'éducation, c'est pas une question de savoir. C'est une question juste de faire travailler son cerveau de certaines façons. Et ça permet effectivement de rééquilibrer les différences éducatives ou de classe sociale, par exemple, entre les gens. Ouais.
1: Peut-être on peut prendre un petit pause musical parce que on a déjà beaucoup parlé. Tu avais emmené une chanson que tu disais, mais c'est plutôt lié à des actions directes, donc peut-être un peu dédié à Palestine Action.
2: Oui, c'est sans doute. Alors, effectivement, c'est Lowkey, qui est un rappeur assez connu en fait au Royaume-Uni, qui, et en dehors aussi, mais il vient de là, donc, et j'ai choisi la chanson qui s'appelle Hands on Your Gun, et cette chanson date de 2011-2012, et pour moi, elle est liée à des souvenirs très précis du moment où j'allais participer à des actions contre le plus grand salon de l'armement au monde, qui a lieu tous les deux ans à Londres, contre lequel des actions sont une semaine d'actions est organisée à chaque salon. Et c'était vraiment la chanson l'hymne emblématique, la chanson symbolique que l'on entendait sur le camp où on était, où on passait notre temps à essayer d'empêcher le matériel d'arriver à l'intérieur de ce gigantesque salon d'exposition. Et Lowkey est un rappeur très engagé pour Palestine Action, pour la Palestine de façon plus générale. Il a écrit pas mal de chansons antimilitaristes très, très intéressantes. Celle-ci s'adresse principalement aux soldats, aux gens à qui on demande d'aller donner leur vie. Alors, la fameuse phrase « on pense mourir pour sa patrie et on meurt pour des industriels », cette chanson, c'est exactement cette histoire-là. Et il s'adresse vraiment aux classes sociales les plus basses, les plus défavorisées, celles qu'on envoie être de la chair à canon. Et il leur demande « mais pourquoi ? Pour qui est-ce que vous faites ça ?»
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1: Ben voilà, on est encore à l'émission Tranche d'un art avec Stéphanie qui nous parlait de deux débats qui sont autour du sujet de militarisation. Mais il y a encore d'autres sujets, d'autres thématiques dans le Festival de la Liberté. D'abord, oui. Tu avais dit que cette année-ci, parce que normalement il y a toujours quelque chose contre la violence policière et que cette
2: contre les prisons.
1: Ah, les prisons, oui, c'est ça.
2: Qui est un thème qui revient, qui est traité chaque année d'une façon ou d'une autre par le Festival des Libertés et qui cette fois-ci ne le sera pas. Pas parce qu'ils ont oublié ou parce que ça les intéresse plus, mais tout simplement parce qu'il y aura un gros événement prévu début 2027 qui va s'étendre sur un mois sur la question carcérale. Et donc du coup c'était un peu pour laisser la place un peu plus de place peut-être à d'autres thèmes puisque celui-là sera traité au mois de janvier ou février, je sais plus. Et donc voilà, c'est une façon aussi de dire aux personnes qui sont sensibles à ces thèmes-là qu'il n'a pas été abandonné, simplement il aura une place beaucoup plus importante quelques semaines plus tard.
1: Et sur la militarisation ou un monde sans guerre, plutôt la paix, est-ce qu'il y avait encore d'autres documentaires ou d'autres actions bientôt, des choses qui sont prévues ?
2: Alors il y a deux documentaires que moi j'aime beaucoup que j'ai très envie d'aller voir en tout cas personnellement dans le programme du Festival des Libertés. Il y en a un qui s'appelle There Is Another Way, qui est un documentaire, alors je vais prendre le programme parce que ce sera plus facile, qui est une méthode de coexistence que s'impose un groupe de militants israélo-palestiniens, qui est une façon de mettre la paix avant tout, et c'est une façon d'expérimenter cette nouvelle façon de faire les choses entre deux personnes qui certainement maintenant doivent avoir beaucoup de mal à cohabiter, et c'est une expérience intéressante de paix en petit groupe, et ça s'appelle There Is Another Way, et donc ça je l'ai pas vu je parle de choses que je n'ai absolument pas vu.
1: Non, je suis à le dire. Tu parlais quand même de la paix avant tout, donc ça reste dans le sujet.
2: Oh ouais, et alors j'ai aussi très envie d'aller voir le Everybody to Kenmore Street, qui aura lieu, lui, le 14 octobre à 18h30, et qui est l'histoire qu'on a tous vu. Enfin, je pense que les gens qui s'intéressent à la question des migrations ont vu ce qui s'est passé à Glasgow, en Écosse, quand toute une rue entière a été bloquée pendant 24 heures parce que la police de l'immigration était venue chercher deux personnes en migration pour les mettre en centre de détention puis les expulser, et où la rue a été entièrement bloquée par la population de l'endroit, les empêchant complètement de prendre les gens et de les arrêter et de les déporter. Et donc

0: Donc ce documentaire, évidemment, il me parle particulièrement, bah oui, rapport à Abolish Frontex, à Frontex, à la question de Frontex actuellement, et puis à la question des visites domiciliaires qui est très, très actuelle. Hein. Et donc, ouais, et donc j'ai très envie d'aller voir ce documentaire également. Et peut-être aussi signaler...
1: Il y a une conférence
0: aussi. Oh, oui, qu'il y a ce débat. Donc le débat Un monde sans guerre a lieu le 17 à 20h. Et le débat précédent, le nôtre, sera celui sur les visites domiciliaires et il aura lieu à 18h. Et donc l'un et l'autre se suivent.
1: C'est le même jour.
0: Ouais, c'est le même jour, mais les deux sont... se suivent, donc on peut assister aux deux sans aucun problème. Il est très très d'actualité puisque aujourd'hui la commission de l'intérieur a voté le texte sur les visites domiciliaires, majorité contre opposition sans surprise, et que le texte, si j'ai bien compris, sera en plénière du Parlement le 22 octobre. Donc dans 2 semaines, ça veut dire que d'ici là, il va falloir faire du bruit et se mobiliser beaucoup pour montrer notre opposition à cet immonde texte qui, malgré le fait qu'il ait été voté avec certains amendements, ne le rend pas beaucoup plus digeste.
1: Oui, donc c'est ça que c'est bien, ces thématiques-là qui revient aussi souvent au Festival Liberté.
0: Oui, alors il y a plein d'autres thématiques que j'ai pas citées, pas parce qu'elles sont pas importantes ou parce que j'ai pas envie de les citer, mais il faut vraiment parcourir le programme et chacun a sa sensibilité et trouvera de quoi satisfaire sa sensibilité, sa curiosité, je pense, dans ce programme.
1: Au niveau des actions sur la militarisation, est-ce que...
0: Moi, je retiens surtout celles qui arrivent le 30 octobre, parce que c'est très intéressant, ce sont les dockers des ports, les dockers qui travaillent dans les ports autour de la Méditerranée, qui se mobilisent de façon syndicale pour faire grève ce 30 octobre, pour empêcher l'armement de passer, notamment d'être envoyé vers Gaza, vers Israël plutôt. Je pense que ça, c'est vraiment intéressant d'arriver à avoir des journées européennes, parce que évidemment, ça va être visible. C'est ça l'idée. On sait qu'il y a des ports qui se mobilisent depuis très très longtemps sur la question de l'armement, aussi vers l'Arabie Saoudite, à l'époque, c'est toujours le conflit avec le Yémen, mais même s'il est moins intense aujourd'hui, il est toujours là, ou en ce qui concerne Israël et Gaza, par exemple. Donc ça existe depuis très longtemps, on pense à Gênes, notamment à Marseille, en France, il y en a quelques-uns qui sont... Oui, bien sûr, celui de Gênes, entre autres, mais donc il y en a quelques-uns qui sont très connus et qui le font très très régulièrement, mais ici c'est vraiment une mobilisation syndicale européenne autour de ça, et ça veut dire quelque chose quand même. Donc il va falloir garder les yeux dessus ce 30 octobre, je pense, ce sera certainement relayé dans les médias et dans les réseaux sociaux, et puis c'est à nous après aussi de participer à la diffusion de ce qu'on a envie qu'il soit dans les réseaux sociaux, notamment si on les utilise.
1: Il y a encore une émission qui se prépare aussi de radio de Free Gaza.
0: Non, pas à cette occasion-là, en tout cas. Non, je ne crois pas.
1: Ok.
0: Mais ceci dit, j'ai envie de dire que la porte est ouverte et que si quelqu'un a envie et a une idée d'émission de choses qui peuvent être faites autour de ça, il ne faut pas attendre que d'autres le fassent. Il faut aussi parfois juste pousser la porte et demander si on peut. Et souvent, on dit oui.
1: Est-ce qu'il y a une mobilisation spécifique de Belgique?
0: Non, c'est plutôt les ports autour de la Méditerranée.
1: Ouais.
0: Donc voilà, moi ce que j'espère, mais c'est mon espoir à moi, c'est qu'il y a un relais dans nos syndicats ici, au moins un relais de communication dans nos syndicats ici en Belgique.
1: De ce qui se passe là-bas.
0: Ça, ce serait vraiment très intéressant. Parce que c'est un bon soutien, évidemment.
1: Peut-être on peut mettre la chanson Free Palestine pour l'occasion. Après, il regardera un peu la suite, la programmation.

0: On est encore en train de parler de la programmation de Festival Liberté, donc qui commence demain, c'est ça,
1: c'est
0: le
1: ça.
0: 8 octobre. Et donc, mais il y a lundi, le 12 octobre, il y a aussi un débat.
1: Ouais, alors celui-là, c'est police circulée, il n'y a rien à voir. Et donc c'est une enquête menée pendant plusieurs années par des chercheurs, chercheuses de la VUB et de l'ULB qui montre effectivement les pratiques discriminatoires et racistes au sein de la police. On a vu effectivement en mai-juin lors des manifestations de parfois très jeunes étudiants ici en Belgique quelle violence ça donnait lors de ces mobilisations et que ces violences étaient effectivement aussi à portée raciste. Ça c'était relativement clair. Et donc l'idée est de voir dans ce débat pourquoi et comment le déni persiste puisqu'on nous dit toujours que ce n'est pas vrai. Que c'est qu'une impression, il n'y a pas de racisme dans la police, quelle transformation institutionnelle, politique et culturelle permettrait d'y mettre fin ? Là, je pense que c'est vraiment très actuel aussi.
0: Oui, et donc c'est avec Nawal Ben Saïd, donc, qui est une chercheuse en sciences politiques, c'est ça ?
1: Oui, c'est ça, deux chercheuses de l'ULB, la deuxième est chercheuse en anthropologie, également le président du tribunal de première instance de Namur, qu'on voit assez régulièrement d'ailleurs dans les médias, Christian de Walkener, et puis Selma Ben Khalifa en tant qu'avocate.
0: Ok, et donc, c'est vrai, c'est très actuel aujourd'hui, et tout ce qu'on voit aussi... que ça continue et très violemment. Et en France, c'est vrai, parce que le dispositif là-bas, c'est encore plus violent.
1: Absolument.
0: Parce qu'ils ont plus de légitimité. Voilà. Mais bon, ici aussi, ça peut arriver.
1: Oui, enfin, c'est pas, dans tous les cas, ce n'est pas un classement de lequel est le plus violent et lequel est le moins violent. Alors, si c'est moins violent ici, alors c'est OK. Mais ce n'est pas OK du tout, en fait.
0: Non, non. Et enfin aussi, tous les mensonges dans la police pour légitimer leur violence et qui mettent même des fausses images qu'ils utilisent. Allez, tu vois, même eux-mêmes, des cocktails Molotov ou des autres choses, ou qui frappent même eux-mêmes les vitres et tout ça pour inciter les gens et pour légitimer leur violence. C'est vraiment l'horreur à voir, tout ça. Mais voilà, donc c'est pas le... Donc la police, violence policière, c'est vrai qu'on parle... déjà depuis longtemps et tout, et l'impunité aussi de la police. Voilà, et de plus en plus. Après ça, il y a aussi, que je trouvais aussi un débat intéressant, c'est le dimanche, le 11 octobre. Allez, intéressant, je prends le sujet.
1: Oui, oui.
0: Je ne sais pas encore si le débat sera. Mais c'était c'est dimanche, le 11 octobre, mais à 20h, c'est après l'Arizona. Et donc, c'est avec des citoyens, des citoyennes vulnérabilisées par les réformes fédérales et quatre responsables de partis d'opposition francophone en partenariat avec la Fédération des services sociaux. Et donc, ça parle face à la cascade d'attaques sociales du gouvernement fédéral en place. Un sentiment de sidération s'est, dans un premier temps, installé. Ces derniers mois, cependant, les mobilisations se multiplient et une alternance électorale pourrait se profiler. Comment dès lors penser un horizon politique qui ne se limite pas à quelques réparations ou rustines, mais ouvre la voie à un véritable renversement du cap ? Voilà, et c'est aussi bientôt le vendredi, à la grande manif nationale syndicale, mais pas que, parce qu'apparemment il y a plusieurs luttes qui vont se converger ce vendredi-ci.
1: C'est une très belle occasion de faire émerger la partie soulèvement du thème du Festival des Libertés.
0: Et c'est très nécessaire, et ce n'est pas la première, mais c'est vrai que ça dure malheureusement un jour. Mais après, il y a apparemment encore des grèves de train, il y a des grèves qui suivent après le service public, je pense, c'est mardi, le 12. Ouais. Donc, ce sera aussi une semaine de grèves et actions pendant le festival. voilà.
2: Voilà. Et puis, il y a le 17... Le 17, il y a un débat qui s'appelle « Lutte de classe, l'école en commun ». Alors, c'est tout ce qui se passe par rapport justement à ce qui se passe dans l'école et dans l'école en Fédération Wallonie-Bruxelles, qui est extrêmement sous tension actuellement au niveau des réformes, au niveau de la charge de travail, au niveau du statut, au niveau des manques de concertation. Et donc, c'est après des mois de mobilisation où en est le rapport de force. Que changent les réformes dans les écoles ? Comment enseignants, élèves et parents peuvent-ils encore agir ? Voilà, c'est vrai que c'est un débat qui est assez récurrent parce qu'on est en face d'une ministre de l'éducation qui est vraiment porte fermée.
1: Oui, tout à fait. Qui n'a aucune idée de ce que le mot dialogue voilà. peut vouloir dire.
2: Elle n'a aucun dialogue, elle trace sa voix et elle ne veut rien savoir. Et ça, c'est absolument dramatique pour tout le monde.
1: Oui, c'est dramatique, surtout pour la jeunesse. Ouais, j'ai du mal à ne pas mettre en parallèle ce qu'on fait à la jeunesse, aux étudiants, aux étudiantes, à ces élèves qui manifestent et qui se font taper dessus par la police et qui se prennent les réformes sociales en pleine figure, soit pour eux en tant qu'étudiants, soit pour leurs parents, par répercussion donc sur eux. Et c'est encore eux, une fois, qui sont visés par la question de service militaire et à qui on fait miroiter un service patriotique, payé 2000 euros, c'est ça, hein, par mois, pendant un an, et qui va changer leur vie. Et je trouve que tout ça est d'une violence, mis bout à bout, c'est d'une violence inouïe.
2: Absolument. Et alors, ce débat aura lieu avec des collectifs actifs dans les luttes scolaires, dont École en lutte, Mars Attack, Parents Attack et Students Attack.
0: Oui, et ceci dit, si tout va bien, ce vendredi ici, le 9 octobre, je ne sais pas quelle heure exactement, il y a un studio mobile de Radio Libre qui sera dans une des écoles où ils vont parler aussi avec des élèves sur ce qui se passe. C'est Titi qui a déjà fait plusieurs fois ça ces derniers temps, donc à chaque fois qu'il y avait des actions dans les écoles, c'était pas toujours évident à organiser parce que l'école même est en grève, donc et pour trouver les élèves qui courent dans la rue, voilà, il faut aussi les faire parler devant le micro. Donc voilà, espérons que ça se passera bien cette fois-ci et qu'il y a quand même quelques témoignages. Mais bon, pour l'heure exacte et tout ça, vous pouvez regarder sur le site radiolibre.net. Ça sera indiqué. Vous regardez vendredi, vous voyez Studio Mobile et l'enseignement des élèves et la lutte. Peut-être encore un petit musique. C'est vrai que je voulais déjà, pour encore reparler du débat de Un monde sans guerre, j'avais trouvé une chanson qui s'appelle Peace Train. Et de Cat Stevens, c'est un chanteur aussi de longue date. Mais je trouvais ça très beau, les paroles, qu'on va prendre le train vers la paix.

0: Ouais, donc c'était Cat Stevens, ça c'est très vieux. Mais il y a aussi encore, ben, c'est vrai qu'il y a aussi des concerts au Festival de Liberté. Il y a ben, un des chanteurs que j'écoutais un peu sa musique avant aussi, c'est Keziah Jones. Et on le décrive aussi comme quelqu'un qui est un musicien engagé, attaché à ses racines nigérianes et résolument nomade. Keziah Jones n'a jamais cessé de tracer sa propre voie. Inventeur du blue funk, fusion singulière du blues, de funk, voilà, rythme africain. Il cultive depuis ses débuts une musique immédiatement reconnaissable, portée par un jeu de guitare virtuose. Et c'est vrai, c'est vraiment sa guitare qui prend le devant. Voilà, bon, ça c'est le 21 à 21h, le concert le samedi le 10 octobre. Et alors, je voulais encore lire autre chose, qui c'est aussi le dimanche 11 octobre. Il y a aussi un débat qui s'appelle, avec le titre Penser l'insurrection révolutionnaire.
1: Ouais.
0: Donc, toi, tu. C'est un
1: non, parce que je m'y suis intéressée aussi.
0: Oui, donc ils disent les inégalités deviennent catastrophiques, l'autoritarisme est démesuré, le capitalisme prédateur et l'extractivisme est en train de ruiner la terre et ses habitants. D'épuiser toute perspective inviable, explorant les conditions concrètes d'une révolution, ses entraves répressives et les sauts d'obstacles nécessaires. Cette rencontre fera suite à l'arpentage du manifeste Les peuples veulent dans le cadre du Festival La Paix. Donc, apparemment, ça aussi, ça part d'un livre et un arpentage. Et ça sera avec aussi des professeurs, je vois, de sciences politiques. Un de Bénédicte Situni de Saint-Louis, Bruxelles, l'autre de Paris, Panthéon-Sorbonne, Laurent Jean-Pierre, et Amaury Gazings, ce militant, pratique de désobéissance, voilà, tu me connais, et Lucas Amilcar, co-auteur du manifeste internationaliste Révolution de notre temps, Les peuples veulent. Et donc, c'est en partenariat avec la Rencontre des Continents, qui est aussi une association ici à Bruxelles. Voilà, ça c'est le dimanche, le 11 octobre à 5h. Et il y aura certainement encore plein d'autres chouettes documentaires. Il faut vraiment parcourir un
1: parcourir le
0: peu le
1: programme
0: programme.
1: et puis peut-être aussi juste rentrer dans le Théâtre national aux heures où ont lieu ces différentes activités, ces différents événements et puis se laisser porter aussi parfois par ce qu'on entend, parfois c'est bien aussi.
0: Oui, parce que souvent c'est bouche à oreille.
1: Ouais.
0: On arrive à se trouver aussi dans ce programme assez bien rempli.
2: Voilà. Et alors, je voulais vous dire aussi qu'il y avait l'agenda que j'ai compulsé aujourd'hui sur Stutinfo, il y a trois événements qui parlent justement de tout ce qui de ce problème de la guerre. Il y a le 8 octobre à la Maison de la Paix, il y a l'atelier décryptage à la propagande de guerre. Et c'est pour explorer les principes de base de la propagande de guerre qui avait été décrit et conceptualisé par l'historienne Anne Morelli. Et afin d'identifier les mécanismes qui sont utilisés pour faire adhérer les populations au discours belliciste. Et alors le 10 octobre également, ça c'est entre 18 et 21 heures, c'était à la Maison de la Paix. Et alors le samedi 10 octobre, de 14h à 2h du matin, vous avez au Rocking Squat, c'était le squat Avenue de Tervuren 158 à Aulu-et-Saint-Lambert, il y a une boxe populaire contre la guerre. Voilà, et alors c'est une soirée ouverte à toutes. Et alors les collectifs de boxe populaire Oupsi et Svipa Boxing Club organisent leur premier gala commun le 9, 10 et 11 octobre sous le mot d'ordre Boxe populaire contre la guerre. Voilà. Et alors le 15 octobre également, de 9h à. C'est un jeudi, de 9h à 16h, et le vendredi 16 octobre, de 9h à 16h également, le CNAPD, rue de l'Éclipse numéro 6 à 1000 Bruxelles, fait des formations de culture de paix. Et qui s'adresse à toute personne désireuse de réfléchir à la paix et aux fondements antimilitaristes, tout en ancrant ses revendications dans la réalité sociopolitique et internationale 2026. Voilà. Et si vous voulez vous inscrire, vous pouvez écrire à sarah.rousseau@cnapd.be.
0: Alors j'ai une chanson qui va avec ça. C'est une chanson qui s'appelle Girofle et Girofla. C'est chanté par la marmite. Mais originellement, c'était Rosa Holt. Elle a écrit cette chanson à 53 ans, juste avant de mourir en 1935. Fuyant l'Allemagne, se nazifiant, elle vivait à Paris, elle est enterrée en Père Lachaise. Pour la musique de sa chanson, Rosa a utilisé celle d'une comptine enfantine éponyme. Et donc, normalement, c'est aussi le musicien Henri Goubier a fait Girofle, Girofla, mais ça a été interprété par nos amis de la marmite en version punk.

0: Voilà. Donc maintenant, nous allons passer à l'agenda. Alors donc, jeudi 8 octobre 2026 à la Maison de la Paix, donc je viens de vous en parler, c'est l'atelier décryptage de la propagande de guerre. Donc ça, je vais passer là-dessus. Le jeudi 8 octobre également, de 18h à 20h30 à la Fonderie 27 rue Renfort à 1080 Molenbeek-Saint-Jean. Et vous avez des petites histoires des droits des travailleurs et des travailleuses. En automne 2026, la Fonderie vous convie à vous pencher ensemble sur les droits des travailleurs et des travailleuses en alliant réflexion et dessin. Alors, également le même jour, de 18h30 à 20h30, au cinéma Vendôme, 18 Chaussée de Wavre à 1050 XL. Il y a l'avant-première de À bout de course. Alors, à Bruxelles, Abdella, livreur de repas à domicile, affronte les dangers d'un travail à la fois précaire et nécessaire pour s'en sortir. Entre exil politique, survie économique et engagement dans des collectifs, son parcours révèle l'exploitation au cœur du capitalisme de plateforme et le combat des livreurs pour défendre leurs droits et leur dignité. Voilà, et ça se passe donc au cinéma Vendôme. Vous pouvez voir en ligne sur réservation. Également le 8 octobre de 19h à 23h, à la librairie Parchemin rue Barthelot, 116 à Forêt. Alors pour la sortie de la brèche numéro 7, Désemmurer l'enfance, les mineurs face à la justice. Alors retrouvez-vous, allez à la librairie Parchemin pour vous procurer la revue à prix libre et rencontrer le collectif éditorial ainsi que des contributeurs et contributrices du numéro. La brèche explore ici les contradictions qui sous-tendent la politique de protection de la jeunesse, comment la justice enferme les mineurs au nom de leurs propres biens, comment elle échoue à prévenir les violences sur celles et ceux qu'elle prétend protéger. Alors, vendredi 9 octobre, de toute la journée à Bruxelles, de la gare du Nord à la gare du Midi, donc c'est la CSC et la FGTB qui se mobilisent. La FGTB attend du gouvernement qu'il corrige sa trajectoire et a fixé trois lignes rouges. Une atteinte unilatérale à l'indexation, une hausse de la TVA et une annualisation du temps de travail. Alors, il y a également une menace de grève générale le 23 novembre si une des lignes rouges est franchie. Alors, prévoyez également 5 jours de grève féministe à partir du 25 novembre dans tout le pays. Alors, samedi 10 octobre 2026, de 14h à 16h à l'Esplanade de l'Europe, derrière la gare du Midi, Bruxelles, il y a une marche solidaire pour la Palestine, 3 ans de génocide, fin de la complicité pour le peuple, les martyrs et la terre. De 14h à 17h, alors, au Festival des Libertés, ça t'en as déjà parlé, c'est l'arpentage manifeste révolution de notre temps. Donc, c'est avec la rencontre des continents et Bruxelles laïque, qui invite à l'arpentage d'un ouvrage collectif qui est de cet ouvrage collectif dans le centre, enfin pour dans, voilà cet ouvrage collectif. Donc c'est un ouvrage qui a été écrit par les peuples veulent et qui réunit des collectifs, des organisations, des lieux et des personnes du monde entier qui se sont retrouvés pour construire une pratique internationaliste par le bas qui se concentre sur les intérêts des peuples et non ceux des États. Alors, il faut s'inscrire. Il y a un site Framaforme pour s'inscrire. Voilà. Alors, ensuite, le 10 octobre également, de 14h30 à 16h, au Carrefour de l'Europe à Bruxelles, face à la gare centrale, il y a un rassemblement contre l'excision qui est organisé par le GAMS Belgique à la veille de la Journée internationale des droits des filles pour dire non à l'excision. Ensuite, le 10 octobre encore, de 14h à 2h du matin, ça je vous en ai déjà parlé, c'est au Rocking Squat, la boxe populaire contre la guerre. Voilà, alors la journée, c'est ouvert au public à partir de 14h, mais l'accès au public est limité à 120 personnes sans réservation. Alors les premiers arrivés peuvent être les premiers servis, donc il faut s'inscrire rapidement sur place à l'ASBL du Rocking Squat. Alors le prix est libre et la totalité de la participation ainsi que les bénéfices du merch, une fois les frais de production couverts, seront reversés aux associations Water for Gaza Palestine, Gaza Boxing Women Palestine, BRZKH du Liban et Beit Ha'am Liban. Alors, le dimanche 11 octobre 2026, de 10h30 à 13h30, proche de la gare du Midi, sera communiqué l'inscription proche de la gare du Midi, sera communiqué par mail. L'adresse sera communiquée par mail, je suis désolée. Donc, c'est le mail, c'est momolafrite, M-A-U-M-A-U-L-A-F-R-I-T-E, @proton.me. Vous avez un arpentage, la race sur le divan de Tammy Ayouch. Alors, nouvel arpentage entre personnes BIPOC, Black Indigenous People of Color. En fait, c'est sur la santé mentale des personnes racisées. Alors, 11 octobre également, de 13h30 à 17h, à la Vieille Chéchette, rue du Monténégro, numéro 2 à Saint-Gilles, le CRI t'invite à un arpentage de livres sur l'inceste, un arpentage de livres pour enfants et l'écoute d'une création sonore. Attention, on va lire des livres pour enfants, mais cet événement est pensé pour les adultes uniquement. Le CRI est un collectif de soins et de lutte composé de personnes intéressées et ou concernées par les violences faites aux enfants. Alors, également, le 11 octobre, de 13h30 à 16h30, à Roger, devant le Starbucks. Alors, il y a la marche pour le climat. Alors, c'est le bloc antinucléaire qui sera devant le Starbucks, contre le technofascisme, contre les data centers. Et également, il y a une marche pour le climat le même jour, de 14h à 17h. Le rendez-vous est boulevard du Roi Albert à Bruxelles, mais qui est organisé par la coalition climat. Alors, du lundi 12 octobre au vendredi 16 octobre 2026, il y a People vs Gaz. Alors, c'est un camp plus action désobéissance civile. Alors, plusieurs mouvements européens, dont Extinction Rebellion, Greenpeace et Unité for Climat Justice, s'allient pour agir. On organise un camp de préparation à l'action de désobéissance civile non violente et une action de dénonciation des importations de gaz par l'Union européenne. Alors, on vous demande de les rejoindre pour former un camp de préparation et participer à l'action. Alors, vous pouvez voir en ligne, il y a un site, c'est People vs Gaz, alors P-E-O-P-L-E-V-S-G-A-S, en un seul mot, .eu. Alors, le 12 octobre, de 18h30 à 20h30, à la Tricoterie rue Théodore Verhaeghel, numéro 15, il y a la fresque des résistances. C'est un atelier de 3 heures qui vise à poser un état des lieux des différents enjeux de résistance, système de domination, oppression systémique, lutte, type de lutte, mode d'action, pouvoir militant, ouvrir des espaces d'échange et de réflexion à la fois personnel et stratégique dessus, ainsi qu'à proposer un espace de récit et témoignage de lutte. Alors, vous pouvez voir en ligne sur inscription fresque des résistances. Également, le 12 octobre, au Moon Pound, rue de l'Écuyer, numéro 26, à 1000 Bruxelles, vous avez la projection de Dairen Eyal en soutien aux personnes queer de Turquie, afin de récolter des fonds en solidarité avec les personnes queer en Turquie qui ont été arrêtées et qui font face à des poursuites judiciaires. 14 octobre, le mercredi 14 octobre, de 14h à 17h à la Maison de la Paix, donc toujours 35 rue Van Helvick 1050 XL. Vous avez un atelier de linogravure engagé sur les injustices. Alors vous pouvez vous inscrire. Également de 18h30 le 14 octobre, de 18h30 à 21h au cinéma des Galeries, aux Galeries de la Reine numéro 23 à 1000 Bruxelles. Il y a la projection de Trop Chaud. Alors, c'est une projection qui est suivie d'une discussion croisée entre trois affaires climatiques avec la Klimaseniorinnen, le Farmer Cas qui oppose un agriculteur à Total Energy et Klimatza qui oppose des milliers de citoyens belges au gouvernement fédéral et régionaux. Alors, malgré le spectre du changement climatique et les avertissements sur les dangers à venir, nous ne parvenons pas à obtenir des réponses aux plus grands défis de notre temps. Un groupe de citoyennes suisses a décidé de prendre à partie le gouvernement suisse en sollicitant des actions et des réponses concrètes. Un dialogue de sources en suivi, menant les aînés pour le climat jusqu'à la Cour européenne des droits de l'homme. Trop Chaud relate le bras de fer de cette aventure inédite portée par une véritable volonté collective en quête de justice. Donc c'est gratuit, mais sur réservation. Alors, le 15 octobre 2026 et le vendredi 16 octobre 2026, donc ça j'en ai des formations de culture de la paix du CNAPD, c'est rue de l'Eclipse numéro 6, 1000 Bruxelles. Alors donc, pour vous inscrire, il faut écrire à sarah.rousseau@cnapd.be. Le 15 octobre, de 19h à 20h, au Baume Café rue Plettings, numéro 7 à 1000 Bruxelles, vous avez présentation, discussion sur une histoire de l'anarchisme en Belgique à l'occasion de la sortie exclusive de la brochure A Short History of Anarchism in Brussels de 1830 à 1900. Alors, la première partie d'une série de trois brochures retraçant l'histoire de l'anarchisme jusqu'à nos jours. Vendredi 16 octobre, de 18h30 à 21h à Saint-Gilles, a confirmé, il y aura les papotes du collectif 8 mars. Le samedi 17 octobre, de 18h30 à 22h, à Bruxelles-Panthère, chaussée de Mons, 438 à Anderlecht, qui a la rencontre avec Amine Messal, auteur de son livre « Erreur sur la marchandise, critique libérale du libéralisme ». À l'heure où le libertarianisme de Milley, Musk et consorts prétend incarner la liberté en rejetant toute régulation, Amine Messal revient aux racines du libéralisme et interroge son détournement contemporain. Alors, vous pouvez voir en ligne sur Rencontre avec Amine Messal. Alors, également, le 17 octobre de 18h30 à 22h, place de la Bourse, 1000 Bruxelles, vous avez la journée internationale pour l'élimination de la pauvreté. Le front Rendre visible l'invisible se réunira pour dire une nouvelle fois, malheureusement, non à la pauvreté. Parade, alors il y aura des parades aux lanternes, témoignages, prises de parole et concerts. 19 octobre, lundi 19 octobre 2026, de 18h à 21h à la Vieille Chéchette, rue du Monténégro, numéro 2 à 1060 Saint-Gilles. Il y a un arpentage, Restez barbare, de Louisa Yousfi, reprenant un célèbre énoncé du romancier algérien Kateb Yassine. La journaliste Louisa Yousfi publie aux éditions La Fabrique un ouvrage poignant sur la condition des barbares dans nos sociétés occidentales. Alors, c'est une inscription obligatoire via un formulaire. Alors, vous avez un contact, c'est, alors, je vous l'ai appelé parce que c'est un peu difficile à dire, c'est MBO. R-E-N-S-J-T-E-J-N at ligue des droits humains, ligue des H.be. Je ne sais pas comment on prononce ce nom, mais ce n'est pas possible. Voilà. Ensuite, mercredi 21 octobre, vous pouvez retrouver le mail sur Suite Info. Mercredi 21 octobre 2026, de 10h à 17h à la Maison de la Paix, 35 rue Van Eylevic à 1050 XL. Et vous avez la journée thématique « Abat les violences policières » avec Rémi Farge de la Ligue des droits humains pour mieux comprendre l'institution policière aujourd'hui et son fonctionnement, et un arpentage sur le livre « Défaire la police ». Un ouvrage collectif qui interroge la manière de résoudre les conflits sans police et de contester sa légitimité et ses moyens. Alors, il faut s'inscrire. Également, le 21 octobre de 18h à 21h, au Steki rue Gustave Defnet à Saint-Gilles, vous avez l'arpentage du livre « À l'école du capitalisme, comment la néolibéralisation de l'école menace l'équité et la démocratie » de Cécile Goré et Nico Hirt. Alors, ce livre dénonce les réformes qui frappent le système d'enseignement européen et singulièrement en Belgique francophone, soumettant l'école publique à la logique de la rentabilité marchande. Alors, l'inscription est obligatoire par mail à l'adresse pablo@cadtm.org. Cet arpentage s'inscrit dans le cadre d'un cycle d'arpentage dont le thème est « Découper la bourgeoisie autoritaire ». Voilà. Alors, sinon, il y a tous les lundis de 16h à 18h au Burdwinkel, place Anne-Essence. Il y a la permanence hebdomadaire du Front anti-expulsion. Tous les lundis également de 16h à 18h au Burdwinkel, vous avez la permanence squat pour l'occupation subversive, sauvage et nécessaire des espaces vacants. Vous avez un contact, c'est remplir-le-vide@riseup.net. Tous les lundis et mercredis à 19h, il y a un entraînement de boxe. Pour recevoir l'adresse, vous pouvez envoyer un email à larage, en un seul mot, .project@gmail.com. Alors, coût, prix libre, 5 euros recommandés par séance. Tous les jeudis de 18h à 21h, permanence de la bibliothèque anarchiste La Boum, au Baume Café rue Plettings à 1000 Bruxelles. Pour les contacter, c'est bibli-anar-bxl@proton.me. Alors, tous les vendredis matins de 10h à 13h selon disponibilité, il y a un petit déjeuner solitaire au Baume Café qui ouvre ses portes en dehors des heures d'ouverture habituelles. Tout comme un salon, il permet de se réchauffer, de boire un café thermos, de manger une soupe, d'aller aux toilettes ou de recharger son téléphone portable. Tous les vendredis de 17h à 21h, au Steki rue Gustave des Fenêtres, 4-6-1060 Saint-Gilles, vous avez la permanence info et buvette du Steki. Tous les mercredis en journée à la Cun, permanence d'impression bourrage papier, uniquement sur inscription, vous avez une adresse email papette@riseup.net. C'est prix libre ou gratuit. Alors, la bibliothèque queer féministe Autogérer la foudre a pour objectif de rendre accessible un fonds spécialisé mettant en lumière la création d'auteurs, d'autrices, d'autrices minorisées. Alors, les permanences à venir sont les 15 et 24 octobre de 16h à 19h et ça se passe au Récif, avenue du Pont Neuf, numéro 4 à 1000 Bruxelles. Contacte la-foudre@riseup.net. Tous les jeudis de 16h à 19h à l'Arca 52 avenue Villeman-Kempens, 1190 Forêt, il y a la permanence Arca Bibli, une bibliothèque militante gratos et autogérée, ouverte à tous et à toutes et qui fonctionne sur adhésion à prix libre. Alors tous les mardis devant la gare centrale à Bruxelles de 18h à 19h, il y a le rassemblement contre l'impérialisme, le colonialisme, le fascisme et toutes les guerres et génocides. Venez crier votre colère, chanter et exiger des gouvernements l'arrêt des hostilités. Nous affirmons aucune guerre impérialiste ne libère, aucun peuple ne doit choisir entre dictature et bombardement. Le fascisme, le militarisme et les régimes autoritaires sont nos ennemis. La libération vient des luttes populaires. Chaque deuxième jeudi du mois, de 18h à 20h, il y a une permanence contraception testiculaire au planning Saint-Josse, place Quetelet, numéro 4, 1210 Saint-Josse. Alors, vous pouvez voir en ligne consultation contraception testiculaire. Et tous les deuxièmes et quatrièmes lundis du mois, il y a des permanences bimensuelles pour poser toutes les questions sur la contraception dite masculine à Wanfield-Fallow, rue de l'enseignement 60, 1000 Bruxelles. Voilà, merci.
1: Et j'ai encore quelque chose à rajouter, que je ne pense pas que c'était sur Stut Info, mais c'était la fête de rentrée de 90e anniversaire du départ des brigadistes belges vers l'Espagne.
0: C'est le 10 octobre, c'est ça?
1: Oui, c'est le 10 octobre aussi. Et donc ça passe à Garcia Lorca à partir de 18h. Voilà, il y a dans le programme aussi un hommage aux volontaires des brigades internationales. Plusieurs choses, il y a des documentaires, il y a plusieurs documentaires si je vois. Il y a aussi, allez ça termine avec un DJ, voilà. Et donc tout ça, vous pourrez retrouver aussi sur le site, je suppose, de Garcia Lorca.
2: Ah, donc, moi aussi, j'ai un point pour l'agenda.
1: Oui, oui, vas-y, parce qu'il y a plusieurs trucs.
2: Il y a l'action fin novembre, 27, 28, 29 novembre, qui s'appelle Until Everyone is Free, qui aura lieu à Bruxelles et qui est ouverte aux internationaux aussi, contre le pacte asile-migration, qui est en train d'être mise en place. Je peux le dire publiquement parce que c'est pas mon action. Et on m'a dit que je pouvais le dire publiquement. Il y a un compte Instagram notamment qui s'appelle Until Everyone is Free. Et dessus, il y a un lien pour rejoindre un groupe Facebook sur lequel il y aura des infos plus tard. Mais voilà. Mais en tout cas, diffusez-le. Diffusez l'info parce que c'est la première fois qu'on va peut-être réussir à faire une action collective européenne.
1: Mais on n'a pas Instagram, si c'est sur Facebook après.
2: Oui, oui, on peut s'arranger.
1: D'accord, c'est bon. Parce que ça, c'est vraiment un problème. Hein. Voilà, il y a plein de gens qui disent que même ne fait pas que Insta, on n'est pas tous sur Insta. Mais oui, et pour clôturer, donc cette émission aussi sera rediffusée ce vendredi à 20h à Radio Air Libre. Et si on peut la réécouter sur le podcast qui sera mis sur le site à partir de demain. Pour l'heure de Studio Mobile, apparemment, c'est de 14h à 15h sur le Studio Mobile qui sera dans l'école et qui a un invité apparemment de Lille qui va parler aussi de ce qui se passe en Lille, en France. Et après, voilà, il y a d'autres gens qui vont intervenir. Ça, c'est à voir encore. Voilà, donc ça, c'est pour la Radio Air Libre. Et donc maintenant, on peut clôturer l'agenda. Il y a encore certainement plein d'autres choses qui se passent.
2: Plein de choses sur Instagram.
1: Sur Instagram, qu'on ne sait pas, parce qu'on regarde que l'agenda Stut Info qui est déjà bien rempli. Donc, si vous voulez qu'on parle de vos événements, publiez sur stut.info. Et vous pouvez publier vous-même. Donc, et toutes les explications sont dessus, comment publier. Voilà, et donc, à la prochaine émission Tranche d'un art, dans 2 semaines.
0: Dans 2 semaines, oui.
1: Ouais. Et merci à Stéphanie
2: pour merci venir beaucoup.
1: En parler.
0: Merci à toi. Oui.
1: Et donc, on va suivre toutes les actions après. Et on va les mettre aussi sur l'annonce de ce soir à l'étranger, la mission étranger en art. Comme ça, vous pouvez trouver quoi faire après toutes ces semaines d'actions et de débats et de documentaires.

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0: Minuit, voici l'heure du crime. Sortant d'une chambre voisine, un homme surgit dans le noir. Il ôte ses souliers, s'approche de l'armoire sur la pointe des pieds et saisit un couteau dont l'acier lui bien aiguisé, puis, masquant ses yeux de fouine avec un pan de son manteau, il pénètre dans la cuisine et, d'un seul coup comme un bourreau, avant que ne crie la victime, ouvre le cœur d'un artichaut.
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0: Audible Studio présente, pour le bien de tous, de Laurence Calaisé, lu par Fleur Lurienne. La salle d'interrogatoire avait de quoi dérouter les visiteurs. Elle était peinte en bleu lavande du sol au plafond. Composée d'une table et de 6 chaises en fornica, le mobilier était de la même couleur. Des toiles ou tons criards décoraient les murs, disposés côte à côte, comme dans un musée. Elles représentaient des paysages urbains, le dada de l'artiste, Lise Kaplan, procédurière à la criminelle. Le divisionnaire Pachoutane avait tout de suite accepté son projet de relooker la chambre des aveux, ainsi que l'appelaient les enquêteurs du commissariat. Ce n'étaient pas les arguments artistiques du lieutenant Kaplan qui l'avaient convaincu de lui donner le feu vert, mais la certitude que ses œuvres insolites, visuellement agressives, brouilleraient les repères des personnes interrogées. Un suspect troublé était plus facile à accoucher. Le visage sombre, Paul Anthony était assis à l'extrémité de la table, face à la porte. Au comble de la nervosité, il changeait sans cesse de position sur sa chaise. Peu après son arrivée, un médecin du SAMU était venu soigner ses blessures et bander ses pieds. Ces bâtards de Condé l'avaient ensuite laissé mariner ici, dans cette boîte de conserve, entourée de fées croûtes qui montraient des immeubles et des rues encore plus pourraves que ceux de la Cité des Papillons. Il était 1h du matin. À présent, la pendule murale indiquait 3h10. Il enleva sa casquette pour se gratter le sommet du crâne avant de la remettre de travers, selon un angle étudié. Sans elle, il n'était plus lui-même. C'était un véritable marqueur de son identité, à l'instar de ses fringues et de ses baskets streetwear. Quand la porte s'ouvrit enfin sur la fliquette Speed et le vioc avec un poil dans la pogne qui lui servait d'équipier, s'il se fondait sur la dispute qu'ils avaient eue ce soir, ce cum n'en fichait pas une rame, il ne put retenir une exclamation de colère.
1: « Ouais, je vous avais pris votre time !»
0: Il accompagna ses paroles d'une expression censée être dure et inflexible. Vaine tentative pour recouvrer sa virilité mise à mal lors de son arrestation.
1: « On est où, là ?»
0: renchérit-il.
1: « À Guantanamo ?»
0: Schneider eut un froncement de sourcils indécis.
2: « Guantanamo, Guantanamo !» répéta-t-il comme s'il fouillait dans sa mémoire.
0: Ses sourcils se redressèrent d'un coup et il pivota vers Mélanie.
2: Ce n'est pas le vilain mot qu'ils emploient, là, lorsqu'ils veulent faire croire qu'on les maltraite et que les conditions de détention sont abominables.
0: Elle joua le jeu, acquiesçant d'un clignement de paupières. Sauf que Melvin ne pourra pas nous accuser d'être responsable du bobo qu'il a au pied. Joseph approuva d'un mouvement de tête énergique.
1: C'est bien vrai, ça. Il n'avait qu'à pas courir en chaussettes dans un quartier où la destruction des abris de bus est le hobby des moins de 18 ans.
0: Il scruta le rappeur, puis désigna la pièce et les tableaux accrochés au mur.
2: « Regarde autour de toi. Le ciel est bleu et la vue magnifique. »
0: Paul Anthony eut un reniflement méprisant.
1: « Ouais, bah, il pue la peinture fraîche, ton petit paradis, là. »
0: Il enfuit les mains dans ses poches et se balança sur sa chaise d'un air insolent.
1: « Qu'est-ce qui me prouve que vous avez prévenu mon baveux ? »
0: lâcha-t-il d'un ton soupçonneux.
1: « Il devrait être ici depuis des plombes, ce bolos. »
0: La femme flic s'assit, imitée par son collègue. « Arrête ton cinéma, » asséna-t-elle. « T'étais là quand je lui ai téléphoné. Tu m'as entendu laisser un message sur son répondeur. » Elle jeta un œil sur sa montre. Le délai de carence de 2 heures s'est écoulé. Maître Drix n'est toujours pas présent, nous pouvons donc commencer sans lui. L'autre soupira d'irritation.
1: « Vous êtes bouché ou quoi ? J'ai rien à voir avec la mort de Sgonze ? Je dois vous le répéter combien de fois, là ?»
0: Schneider afficha une mine faussement conciliante.
2: « Plus vite tu prouveras ton innocence, plus vite tu rentreras chez toi, » expliqua-t-il. « T'as un morceau de rap à écrire et on est pressé de l'écouter. »
0: La seconde phrase était teintée d'ironie.
1: « Lol !»
0: répliqua Paul Anthony sans se dérider. Joseph prit l'enveloppe en papier kraft qu'il avait posée sur ses cuisses, l'ouvrit et en sortit des photographies de l'identité judiciaire qu'il étala sur la table comme des cartes à jouer. Sur chacune d'elles, le visage de la victime apparaissait en gros plan, de face et de profil. Melvin les effleura du regard et adopta une posture défensive, les bras croisés haut sur la poitrine.
1: « Ok, je l'ai peut-être aperçu au CAO de Léon »,
0: finit-il par admettre. Penchés en avant sur leurs chaises, les policiers guettaient la suite.
1: « Je ne connaissais pas, putain !»
0: s'énerva-t-il. Cet agacement de façade masquait mal son inquiétude.
2: « Mauvaise pioche !»
0: rétorqua Joseph.
2: « D'après son frère, non seulement tu le connaissais, mais tu lui as proposé de bosser pour toi. »
0: « Même que t'avais rendez-vous avec lui hier soir à ce sujet !» intervint Mélanie. Le rappeur eut un rire saccadé.
1: « N'importe Nawak ! Je me passais au centre hier soir !»
0: Cette vérité ne la déstabilisa pas. « Ça aurait été stupide de ta part. Tu lui as fixé rencard ailleurs. À quel endroit ?» L'intéressé arbora une moue équivoque.
1: « Je suis chaud pour te filer un rencard à toi. Domina !»
0: Il avait appuyé sur le dernier mot. Une allusion à la façon dont Mélanie maniait les menottes. Ignorant la provocation, elle continua sur sa lancée. « Si tu nous parlais de ce job, agréable et bien payé ?» Paolo Antoni les considéra tour à tour.
1: « Je sais pas à quoi vous carburez tous les deux, mais c'est du lourd. »
0: Schneider épousta une peluche sur la manche de son blazer.
1: « Bon, récapitulons, »
0: poursuivit-il à l'adresse du jeune homme.
2: « Tu débarques au centre d'accueil, tu sympathises avec les réfugiés, genre tu leur apportes des clopes et de la graille, et quand tu en repéreras encore plus paumé que les autres, tu le branches sur ce fameux boulot. Abdelkarim Sali a gobé l'hameçon. Selon son frère, il a quitté le CAO vers 21h30 hier soir pour te retrouver. À 6h du mat, il s'est chopé 4 bastos dans le dos sur la D65 en bordure de la forêt des âmes.
0: « Il essayait de t'échapper ?» rebondit sa collègue, le regard rivé sur le suspect. Les traits de Paolo Antoni se figèrent à cette insinuation.
1: « C'est déconné, » grogna-t-il. « Je dirai plus rien sans la présence de mon baveux. »
0: Joseph hocha la tête en signe de compréhension.
2: « C'est de bonne guerre. On reviendra dès que ton avocat sera là. »
0: Son équipière ne s'attendait pas du tout à cela. Elle en restait coite. Elle l'observa d'un air à la fois abasourdi et réprobateur, tandis qu'il rassemblait les photos de Ligie, les glissait à l'intérieur de l'enveloppe et se levait. Comme elle ne réagissait pas, les yeux emplis d'une interrogation muette, il l'engagea à le suivre d'un mouvement du menton à peine perceptible. Mélanie hésita avant de s'exécuter. Persuadé d'avoir remporté une victoire, le rappeur se décontracta. S'installant à son aise, il croisa les doigts derrière la nuque et étendit les jambes sous la table.
1: « À toutes les badass !»
0: les railla-t-il pendant qu'il se retirait. Lorsqu'ils furent sortis, Mélanie referma et murmura d'un ton glacial « Qu'est-ce que vous foutez, bordel ?» Joseph répondit par une autre question.
2: « Vous souhaitiez connaître mon domaine, non ?»
0: Sur ce, il inséra une clé dans la serrure et la tourna en douceur, sans bruit, afin de verrouiller la porte. L'oreille collée au panneau, il s'assura que la manœuvre n'avait pas alerté Melvin. Le silence était total. Satisfait, il tira de la poche de sa veste un objet en métal de forme cylindrique qui devait mesurer environ 6 cm de longueur. Mélanie identifia une enceinte nomade Bluetooth, semblable à celle que Philippe avait offerte à leur fille et qu'elle trimballait partout. Schneider s'accroupit et la déposa par terre à ses pieds. En se redressant, il saisit son portable. Entre impatience et curiosité, sa partenaire s'approcha pour voir ce qu'il tapait sur le clavier. Du majeur, il ouvrit le lecteur audio, sélectionna un titre, la 5e symphonie de Beethoven, appuya sur play et monta le volume au maximum. Après avoir savouré les 4 premières notes, il se pencha vers la jeune femme et l'éclaira.
2: « Si vous voulez faire craquer ces lascars, vous leur balancez du classique. »
0: Il agita un stylo en l'air, comme une baguette de chef d'orchestre.
2: À la crime du bastion, j'ai obtenu d'excellents résultats grâce à Ludwig.
0: Ce raffut inhabituel fit accourir les policiers en uniforme et en civil. D'un geste péremptoire de la main, Mélanie leur intima l'ordre de ne pas s'en mêler et de vaquer à leurs occupations. Tels des enfants privés d'une distraction promise, ils se dispersèrent à contre-cœur. Le tandem les oublia et se concentra sur ce qui se passait dans la pièce. La réaction de Paolo Antoni ne tarda pas.
1: « Oh, ça, délire, gravos, au comico !»
0: cria-t-il pour couvrir les violons et les corps.
1: « Y a quelqu'un, wesh !»
0: Il entendit reculer sa chaise pour se lever et gagner la porte, dont il abaissa la poignée à plusieurs reprises avec une exaspération croissante.
1: « Hé, vous branlez quoi, là ?»
0: L'index sur les lèvres, Schneider indiqua à son équipière de ne pas broncher. Ils sursautèrent malgré eux quand le panneau vibra sous une volée de coups de poing.
1: « Mais ouvrez-moi, putain !»
0: hurla Melvin.
1: « Et arrêtez cette zig de merde !»
0: Il avait prononcé la dernière phrase avec une intonation encore plus rageuse. Ce n'était pas tant l'enfermement que la musique classique qui le faisait disjoncter. Contre toute attente, les coups cessèrent aussi subitement qu'ils avaient commencé.
1: « Ok les keufs, j'ai capté !»
0: céda-t-il.
1: « Arrêtez ça et je déballe ce que je sais !»
0: Mélanie était obligée d'admettre que la méthode du croulant marchait. Celui-ci laissa filer une poignée de secondes avant de stopper le lecteur audio. La symphonie se tut, alors que le deuxième mouvement en la bémol majeur touchait à sa fin. Le silence revenu, il ramassa l'enceinte qu'il remit dans la poche de sa veste. Puis, il déverrouilla la porte à l'aide de la clé et poussa le battant. Son premier réflexe, ainsi que celui de sa partenaire, fut de vérifier que Paolo Antoni, debout au milieu de la salle, ne tenait pas un objet pouvant servir d'arme et donc qu'il ne représentait aucun danger immédiat. La méfiance que Melvin lut dans leur regard l'incita à maintenir les mains bien en vue. Il n'avait rien. Avec sa casquette de traviole et ses orteils dépassant des bandages trop longs et recourbés, il prêtait plus à rire qu'autre chose.
2: « J'ai toujours eu de mal à piger pourquoi Ludwig vous met dans un état pareil, tes potes et toi, »
0: soupira Schneider.
2: Entre le rap et le classique, ça peut coller, du feu de Dieu. La preuve, Ménélique a samplé un morceau de Liszt sur son dernier album et c'est juste géant.
0: Il recouvra son sérieux.
2: Bon, où en étions-nous?
0: Comme le rappeur retournait s'asseoir en traînant la patte, il chuchota à l'oreille de sa collègue.
2: Faut la jouer fine avec ces mecs. C'est la seule façon d'obtenir des réponses.
0: Mélanie se rembrunit.
3: Vous sous-entendez que je suis impulsive?
0: Il lui adressa un sourire censé dissiper le malaise.
2: « Je sous-entends que vous êtes jeune et que je vieillis, commandant. »
0: Se justifia-t-il.
2: « Je n'ai plus autant d'énergie qu'avant. Ça m'oblige à réfléchir davantage, à trouver des moyens plus habiles de régler les problèmes. »
0: D'un discret signe de tête, il montra Paolo Antoni.
2: « En particulier ce genre de problème. Si vous entrez dans le jeu de ces types-là, si vous suivez le rythme qu'ils vous imposent, ils ont vite fait de vous épuiser. À votre âge, on dépense ses forces sans compter. Au mien, on apprend à les économiser. »
0: Elle se dérida à cette conclusion. Puisqu'il lui donnait l'occasion de renverser la situation à son avantage, elle n'allait pas s'en priver.
3: « Dieu soit loué, j'ai encore de belles années à vivre avant d'en arriver là. »«
2: Eh bing, prends ça dans les dents !»
0: plaisanta-t-il volontiers. Ils rejoignirent Paolo Antoni, s'installèrent face à lui et se contentèrent de le fixer, attendant qu'il se décide à accoucher. Avachi sur sa chaise, les yeux baissés, il triturait nerveusement le cordon de sa capuche. Une minute s'écoula, il restait muré dans son mutisme. Avec des gestes étudiés, Joseph ressortit l'enceinte de sa poche et la posa sur la table, entre eux, pour lui signifier que Ludwig reviendrait à la charge si nécessaire.
2: « Je le connais, votre pélo, »
0: confessa le rappeur du bout des lèvres. « Ce pélo, comme tu dis, il avait un nom, » maugréa Mélanie. « Abdelkarim Sali. » Intimidé par le ton accusateur qu'elle avait employé, Melvin évita de rencontrer son regard.
2: « Je touche un salaire minable, » se lança-t-il avec une pointe de ressentiment. « Il y a un an et demi, j'ai monté un business histoire de compenser. Clientèle de bourge et des bifetons gagnés sans se casser le fion, zéro concurrence. J'ai ferré des gros poissons dans la zone pavillonnaire du Hara, un coupe-trait demandeur, 40 berges. Lui, il est notaire, et il a une limace dans le slibar, et fait, il a du mal à...
0: On a compris, l'interrompit Schneider d'une voix impatiente.
2: Sa meuf, elle est prof de philo, une EMILF méga bonasse.
0: EMILF,
3: acronyme de Mother I Like to Fuck, était l'un des mots les plus tapés sur Google. Il désignait les actrices porno d'âge mûr.
1: Le seul truc qui m'ébétonne le dard au notaire, c'est de l'avoir au paddock avec un autre cum.
3: Une adepte du candolisme, en déduisit Mélanie.
1: Ouais, et leur trip, c'est l'interracial. Le MILF, elle kiffe de ouf les BBC.
2: Big Black Cocks, traduisit Joseph.
3: Paolo-Antoni arbora une expression salace.
1: Pareil qu'ils sont mieux équipés que nous, ce côté-là.
3: Mélanie le cingla d'un regard écœuré.
1: C'est pas possible d'entendre des conneries pareilles, pesta-t-elle. Il n'était pas venu à l'esprit que peut-être cette femme fait semblant de kiffer de ouf. Qu'elle participe à ce jeu pervers par amour, pour que son dégueulasse de mari puisse assouvir ses fantasmes de merde.
3: Il haussa les épaules, pas concerné.
1: Ça lui fout la gerbe à laquelle balancer son porc. Surtout que le Jules, il se contente pas de mater, le Vislard, il filme les parties de zèbres en 4K, hein, et il upload les vidéos avec des sites de partage en ligne, genre YouPorn, The Master, YouGees.
2: Jackie et Michel,
3: renchérit ironiquement Joseph.
1: J'imagine que la dame porte un masque vénitien ou qu'elle a le visage flouté pour préserver son anonymat.
3: La bouche du rappeur s'étira en un sourire moqueur.
4: Toi, t'es moins con que t'en as l'air, hein.
3: Le flic s'adossa à sa chaise.
1: Le privilège de vieillir, ça explique pourquoi les gars comme moi ont toujours plusieurs longueurs d'avance sur les gars comme toi.
3: La remarque vexa Melvin, son sourire s'effaça. Sans transition, Mélanie ramena la discussion sur l'enquête. Tu admets donc que tes fréquentes visites au centre d'accueil des Léons ne sont pas désintéressées ? Formula-t-elle à l'intention du suspect. Tous ces migrants soudanais et érythréens, ça arrange tes petites affaires ? Schneider en remit une couche.
2: C'est vrai, ce sont des BBC en puissance.
3: Tu exploites leur misère, affirma sa partenaire avec un mélange de colère et de dégoût. Le jeune homme se fendit d'une grimace de protestation.
1: Parce que tu crois qu'ils s'en sortent avec les aides de l'État et les dons aux assos? Grâce à moi, ils se font 100 euros de l'heure.
3: Elle inclina la tête afin que leurs yeux se rencontrent.
1: Et toi, tu te fais combien?
3: S'enquit-elle du tac au tac. Il déglutit et avoua d'un ton embarrassé « 400 ».
5: « Tu peux être plus précis ?» se manifesta Joseph. « 400 chaque fois que je présente à BBC un client. »
1: « Et t'en présentes beaucoup ?»
3: Acquiescement nuancé de Paolo-Antoni.
1: « Ça dépend de ce que t'entends par beaucoup. J'irai 6 ou 7 par mois, jamais les mêmes. »
3: « J'en doute. Les gens recherchent toujours la nouveauté dans ce domaine. » Feignant de se livrer à un calcul mental, Mélanie adopta une moue exagérément concentrée. Puis elle riva son regard sur Paolo-Antoni et prit un air épaté.
1: « Waouh ! Ton business est super rentable !»
3: Ses traits se durcirent et elle abattit les mains à plat sur la table. Melvin sursauta, comme si la détonation d'une arme à feu avait retenti dans la pièce.
1: « Revenons à nos moutons !» décréta-t-elle. Si Abdelkarim Sali a quitté le CAO à 21h30 hier soir, c'était pour te rejoindre.
3: De plus en plus mal à l'aise, son interlocuteur se mordilla la lèvre inférieure.
1: T'as retrouvé où?
3: Insista-t-elle.
1: Au bar à chicha du centre-ville.
3: Et tu l'as ramené chez le notaire? Le rappeur opina de la casquette.
1: En voiture?
3: Melvin approuva de rechef.
1: Quelle heure était-il quand vous êtes arrivé sur place?
3: La question provoqua un long soupir.
1: « Tu fais yesh, domina, je sais pas moi, diplombe.
3: Sally n'a pas changé d'avis en cours de route ?»«
1: Tu rigoles, t'es à donf.
3: Il a très bien pu se tailler après que tu l'as déposé devant le pavillon. » Le jeune homme ferma les yeux d'agacement, les rouvrit.
1: « Il est entré. Je l'ai vu. »
3: Les expressions inquisitrices des policiers l'incitèrent à développer.
1: « Je l'ai accompagné jusqu'à la porte, wesh. »
3: Et ?» continua Mélanie. Le regard de Paolo-Antoni lui donna l'impression d'être une débile profonde.
1: « J'ai encaissé mon flouze et je me suis barré, mais qu'est-ce que tu crois » grommela-t-il. « La dernière fois que j'ai vu votre com, il était en vie. La suite de l'histoire, ça, c'est à ces obsédés du cul, là, qu'il faut le demander. »
3: Le bruit sec d'un velcro qu'on détache résonna dans la salle, le coupant. Joseph desserra sa ceinture de soutien lombaire d'un cran et visiblement soulagé, considéra le suspect d'un œil torve.
1: « Comment tu as dit qu'il s'appelait, c'est...
2: scandoliste ?
5: J'ai rien dit du tout.
2: Ah bon ? Tu vas nous le dire maintenant.
3: À peine le rappeur eut-il griffonné le nom et l'adresse du couple sur un bout de papier, que quelqu'un toqua à la porte. La personne n'attendit pas qu'on l'y invite pour ouvrir. Une tête surmontée d'une tignasse grisonnante apparut dans l'entrebâillement, celle de Benoît Drix, l'avocat de Melvin.
6: « Bonsoir, commença-t-il. Désolé, je suis venu aussi vite que j'ai pu. »
3: Mélanie fit pivoter sa chaise vers lui et le gratifia d'un sourire avenant, d'autant plus volontiers qu'il rappliquait après la bataille. Le croulant et elle avaient obtenu les informations nécessaires à la poursuite de l'enquête. « On vous laisse avec votre client, maître. »
7: Schneider profita de cette diversion pour glisser discrètement le papier dans une poche de son blazer. Puis, les flics se levèrent d'un même mouvement et sortirent de la pièce. Tandis que Drix s'approchait, Paolo Antoni le fixa avec tout le mépris dont il était capable.
2: « Bolos !» marmonna-t-il.
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j'espère à bientôt.

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